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1: 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Météo. Ce soir, un ciel partiellement nuageux, des nappes de brouillard qui pourraient se former au cours de la nuit, minimum de 15 degrés. Demain, jeudi, généralement nuageux avec un maximum de 23, mais humidex de 29. Dans la nuit de jeudi à vendredi, c'est un ciel nuageux, minimum de 15 degrés. Vendredi, des nuages, maximum de 25. Et samedi, c'est loin, mais on parle de soleil, alors on va le prendre, 27 degrés.
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0: et des chaleurs. Météo.
1: Ce soir, un ciel partiellement nuageux, des nappes de brouillard qui pourraient se former au cours de la nuit, minimum de 15 degrés. Demain, jeudi, généralement nuageux avec un maximum de 23, mais humidex de 29. Dans la nuit de jeudi à vendredi, c'est un ciel nuageux, minimum de 15 degrés. Vendredi, des nuages, maximum de 25. Et samedi, c'est loin, mais on parle de soleil, alors on va le prendre, 27 degrés.
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0: 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Météo.
1: Ce soir, un ciel partiellement nuageux, des nappes de brouillard qui pourraient se former au cours de la nuit, minimum de 15 degrés. Demain, jeudi, généralement nuageux avec un maximum de 23, mais humidex de 29. Dans la nuit de jeudi à vendredi, c'est un ciel nuageux, minimum de 15 degrés. Vendredi, des nuages, maximum de 25. Et samedi, c'est loin, mais on parle de soleil, alors on va le prendre, 27 degrés.
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0: 30 juillet 2026. Bon début de journée, mesdames et messieurs, au microphone Rock Harvey. Le premier ministre Carney estime que la réputation du Canada en tant que fournisseur fiable pourrait en pâtir si le pays commence à limiter ses exportations d'énergie comme levier dans les négociations commerciales avec les États-Unis. M. Carney faisait une annonce aux côtés de la première ministre de l'Alberta, Danielle Smith, à Red Deer hier. Il s'est fait poser une question sur la possibilité de restreindre les exportations d'énergie vers les États-Unis afin de s'en servir comme moyen de pression dans les négociations commerciales. Le premier ministre de l'Ontario, Doug Ford, a laissé entendre la semaine dernière que le Canada pourrait démanteler les États-Unis si Ottawa et les provinces acceptaient de transformer ses exportations énergétiques en levier de pression. Le premier ministre Carney a affirmé hier que son gouvernement a repris le contrôle de l'immigration après une période où les arrivées, notamment d'étudiants étrangers et de travailleurs temporaires, étaient jugées trop élevées. Il a souligné que le flux de demandeurs d'asile a diminué d'un tiers, tandis que les travailleurs étrangers temporaires et les étudiants étrangers ont chuté respectivement de moitié et de deux tiers. Malgré cette baisse, la pression sur le marché du logement persiste, ce qui justifie, selon lui, la nécessité d'une modération prolongée. M. Carney a indiqué que la situation est désormais maîtrisée, permettant des discussions entre le gouvernement fédéral et les provinces sur les prochaines étapes. Philippe Benoit, suspecté d'avoir tué son fils de 16 ans à Shawinigan, a été arrêté hier après plusieurs jours de recherche par la police. L'arrestation s'est déroulée près du lac Veillette où il a résisté à son interpellation, nécessitant l'intervention de la police. Souffrant de troubles de santé mentale, il a été pris en charge par une équipe médicale et hospitalisé. La sergente Audrey-Anne Bilodeau de la Sûreté du Québec a précisé que les interrogatoires débuteront lorsque son état de santé le permettra.
1: C'est grâce à de l'information du public qu'il a été localisé. Je vais laisser les spécialistes se prononcer sur son état. Ce que je peux vous dire visuellement, c'est qu'il était conscient, il respirait. Et comme je vous ai dit, là, les policiers ont dû utiliser la force pour le maîtriser. Donc, visiblement, il avait encore un petit peu d'énergie. Maintenant, je vais laisser les spécialistes se prononcer sur son état physique et mental lorsqu'ils auront eu la chance de l'évaluer.
0: Ottawa soutient la décision des membres de la Cour pénale internationale de destituer le procureur général Karim Khan sans préciser s'il a pris part au vote. Vendredi, 82 pays membres ont voté pour le démettre alors que M. Khan rejette des accusations d'agression sexuelle portées contre lui. Israël a critiqué M. Khan pour avoir accéléré un mandat d'arrêt contre le premier ministre Benjamin Netanyahou, mais des experts affirment que la procédure était indépendante et régulière. Les Pays-Bas et la France ont confirmé avoir voté en faveur de la destitution lors de ce scrutin secret. Et les députés libéraux ont bloqué les auditions parlementaires visant à clarifier ce que le gouvernement Carney avait promis au président américain Donald Trump pour obtenir l'ouverture du pont international Gordie Howe. Cette décision de mettre fin aux auditions est intervenue alors qu'une députée libérale a admis avoir été déconcertée par la position de son propre gouvernement. Le comité de la Chambre des communes, chargé des opérations gouvernementales et des prévisions budgétaires, s'est réuni hier à la demande des conservateurs. L'objectif était de décider s'il fallait tenir des auditions sur un accord de partage des recettes avec les États-Unis, qui a convaincu Washington d'ouvrir le pont en début de semaine. C'était les actualités de la presse canadienne.
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1: Et oui, bon jeudi, mesdames et messieurs. C'est déjà jeudi, 30 juillet 2026. Il est 6h04. Nuageux aujourd'hui à météo, ben on prévoit des nuages, nappes de brouillard qui devraient par contre se dissiper là ce matin, un maximum de 20, humidex 25, un petit peu moins chaud qu'hier. Généralement des nuages pour ce soir, cette nuit. Il y a 30% de probabilité d'averse au cours de la nuit. Vent d'est à 20 km/h, ça devient léger ce soir, minimum 14. Vendredi 31 juillet, nuageux, 30% de probabilité d'averse le matin. Ça devient alternance soleil-nuage en après-midi avec un maximum de 24, humidex 29 demain. Dégagé pour la nuit de vendredi 13 et samedi 1er août, soleil maximum 26. Soleil qui s'est levé ce matin à 4h57, va se coucher à 20h04. Et pour ce qui est des normales saisonnières, maximum 24, minimum 13. On a 18 degrés au thermomètre. Et ce matin, ben Mario Cyr sera là à 6h30 pour les informations régionales. Je vous en souhaite une belle avec nous au 94.9 et au 106.1 Passe-Pébiac. On commence sans musique avec Marie-Mé.

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2: Ben, dans le monde du sport, on a des nouvelles de William Rossi de Maria qui est au Brésil actuellement en para-badminton. William qui est à son premier de 2 tournois consécutifs, Sao Paulo cette semaine, le suivant c'est Lima la semaine prochaine. Alors c'est plutôt bien parti pour William, 2 victoires assez expéditives pour débuter le tournoi, 21-4, 21-4 contre un Brésilien, suivi d'un 21-5, 21-6 contre un Indien et place au huitième de finale aujourd'hui. Alors on va avoir des nouvelles dans la suite de la journée. Son père Georges qui nous écrit régulièrement pour nous tenir au courant. Alors c'est bien beau de voir ce qui se passe avec William. Ensuite, la Québécoise Danielle Sauvageau, qui a été nommée la directrice générale de l'équipe canadienne féminine de hockey hier. Le contrat de Sauvageau sera en vigueur jusqu'aux Jeux d'hiver de 2030 qui vont se dérouler dans les Alpes françaises. La Montréalaise de 64 ans demeure la directrice générale de la Victoire de Montréal en LPHF. Les Sharks de San Jose qui ont récompensé le joueur étoile McLean Celebrini en lui accordant 94 millions sur 5 ans. C'est ce qu'a annoncé le DG de l'organisation, Mike Greer. Son salaire annuel moyen de 18,8 millions. En fait, le joueur le mieux rémunéré de toute l'histoire de la Ligue nationale de hockey, Celebrini, qui est âgé de 20 ans, a inscrit 45 buts et récolté 70 passes en 82 matchs la saison dernière. Ses 115 points ont par ailleurs établi un record d'équipe. Donc, des gros contrats cette année qui sont octroyés aux joueurs de la Ligue nationale, c'est en train d'éclater. Les Raptors, on parle de basketball, disputeront un match préparatoire à Québec le samedi 3 octobre, a annoncé hier le club torontois. Les Raptors affronteront alors le Heat de Miami au centre Vidéotron. Le samedi suivant, l'équipe qui sera à Vancouver face aux Clippers de Los Angeles, incluant Bénédicte Mathurin de Montréal. Les Raptors qui vont tenir leur camp du 29 septembre au 2 octobre au PEPS à l'Université Laval. Et au baseball, ben, Trey Savage a alloué un point en 6 manches et 2/3. Ça a aidé les Blue Jays de Toronto à battre les Nationals de Washington 5-2. Savage a retiré 4 frappeurs sur des prises et il a donné 3 buts sur balle. Kazuma Okamoto a placé 3 balles en lieu sûr en 5 apparitions au marbre, produisant 2 points. Donc, enfin, une victoire pour les Blue Jays. 6h17, 18 au thermomètre.
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8: Ben voilà, on écoute La Chicane en souvenir avec Juste pour voir le monde et tout de suite après Mario Cyr avec les infos régionales de 6h30.

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1: Il est 6h30. Mario Cyr qui est là pour les infos régionales. Bonjour Mario.
2: Bonjour Rock.
1: Toutes les activités culturelles du Centre culturel de la ville de Passepébiac sont annulées jusqu'au 10 août.
2: Oui, et cette annonce fait suite à la décision unilatérale du maire Jérémy Laplante de suspendre le directeur de la culture et du patrimoine Dominique Briand. Le maire a justifié cette suspension par le fait qu'au moins 3 groupes musicaux ont été engagés alors que Dominique Briand avait un intérêt direct ou indirect dans ceux-ci. La somme de ces contrats est d'environ 18 000 $ en 2025 et 2026. Par voie de communiqué, on peut lire que la direction générale de la ville se voit donc forcée de suspendre toutes les activités culturelles chapeautées par le centre culturel et la décision est effective à partir de maintenant et ce jusqu'au 10 août. La direction générale évoque le manque de ressources humaines au centre culturel. Le manque d'encadrement aurait été problématique. Seuls les spectacles du comité culturel ou les Moussaillons de Passepébiac auront lieu comme aux dates prévues. Le barman d'un soir, qui est prévu ce soir, aura aussi lieu, étant donné que cela ne nécessite pas d'organisation additionnelle.
1: Ensuite, Mario, le maire de Passepébiac, Jérémy Laplante, se dit en total désaccord avec la décision de suspendre toutes les activités du centre culturel.
2: Oui, c'est ce qu'il affirme dans une vidéo diffusée sur ses réseaux sociaux hier. Rappelons que suite à la décision unilatérale du maire de suspendre le directeur de la culture, la direction a annoncé l'arrêt de la très grande majorité des activités culturelles. Le maire se déclare en total désaccord avec cette décision qu'il juge inutile et contre-productive. Il ne croit pas le manque de ressources humaines évoqué par la direction générale.
3: En effet, les employés municipaux sont tout à fait rodés et capables d'assurer la bonne tenue de ces événements-là. La programmation est collée d'avance. Les employés municipaux savent qu'est-ce qu'ils doivent faire dans le cadre de leur fonction. Et finalement, le directeur général aurait pu tout simplement désigner un cadre de la ville pour s'occuper de questions comme la gestion des horaires afin d'assurer là un intérim pour la période de 2 semaines.
2: Jérémy Laplante considère plutôt qu'il s'agit d'une décision politique de représailles prise à son égard.
3: Je considère tout simplement que c'est une mesure de représailles face à la suspension du directeur de la culture et du patrimoine qui a été suspension là, des activités culturelles de la ville. Suspension des activités culturelles avec laquelle je suis en désaccord très fermement.
2: Donc, la question de la suspension du directeur de la culture devrait être débattue le 10 août lors de la séance du Conseil, à moins qu'une assemblée extraordinaire ne soit convoquée avant cette date. Donc, le débat est lancé à Passepébiac.
1: Pierre-Luc Bugeaud affirme que l'accueil qu'il reçoit des électeurs sur le terrain est très positif.
2: Oui, le président du syndicat des infirmières, infirmières auxiliaires et inhalothérapeutes souhaite porter les couleurs du Parti québécois au scrutin d'octobre. Il a passé son entrevue avec la commission des candidatures le 7 juin et il attend une réponse d'une journée à l'autre. D'ici là, il affirme profiter de l'été et des nombreux événements pour aller à la rencontre des citoyens. Une foule de sujets sont abordés. Sans surprise, le coût de la vie est souvent évoqué.
4: Les gens me parlent beaucoup des garderies, du logement, du bois d'œuvre, aussi le coût de la vie qui est devenu exorbitant pour les gens qui ont de la difficulté à rejoindre les deux bouts. C'est pas mal les sujets principaux là qui sont abordés, puis bien sûr aussi la souveraineté du Québec.
2: Il affirme constater aussi beaucoup d'insatisfaction envers le gouvernement actuel. La suspension du programme d'adaptation de domicile a été très mal reçue par les intervenants et les personnes handicapées. À quelques semaines des élections, la première ministre Christine Fréchette vient d'annoncer sa reconduction. Ceci démontre bien les façons de faire de la CAQ, selon Pierre-Luc Bugeaud.
4: Ben écoutez, ça fait près de 24 mois que les gens en paient le prix de ces pertes de budget-là. C'est un peu curieux, quelques semaines, presque 80 jours là, avant les élections, de réannoncer la continuité de ces budgets-là. Je pense que c'est des petites promesses électorales à la goutte.
2: À noter que Nancy Englert de Passepébiac a aussi annoncé son intention de porter les couleurs du Parti québécois. L'association péquiste de Bonaventure n'a toujours pas commenté ses 2 possibles candidatures ni donné de détails sur l'investiture. Rappelons que Yves Bonnivigé porterait les couleurs de Québec solidaire dans Bonaventure et l'actuel député caquiste et ministre de la Famille, Catherine Blouin, a confirmé sa candidature. C'est toujours le silence radio du côté du Parti libéral et du Parti conservateur.
1: La route des Belvédères dans la région de Matapédia-les-Plateaux pourrait s'arrêter au soleil d'or de l'ascension de Matapédia plutôt qu'à la petite Crosse-Pointe.
2: Oui, la route des Belvédères commence à Saint-André-de-Restigouche et se termine à l'ascension de Matapédia. Et actuellement, seuls Matapédia et Saint-André ont leur nouvelle structure. Un des défis majeurs de la route est la construction du Belvédère au site dit de la petite Crosse-Pointe. C'est un point de vue qu'on dit imprenable sur la rivière Restigouche, mais qui est situé à plusieurs dizaines de kilomètres dans les terres. Le directeur général de la Corporation de développement économique de Matapédia-les-Plateaux, Guillaume Damini, explique qu'en raison des distances, cette partie du projet est présentement réévaluée.
5: C'était dans les plans initiaux là, de développer un belvédère à la petite Crosse-Pointe à l'ascension de Matapédia. Par contre, cette idée-là tend à être modifiée étant donné la difficulté d'accéder à ce site-là. Donc, c'est sur la table de dessin présentement. Là.
2: Et la corporation regarderait actuellement du côté du site du Soleil d'Or à l'Ascension pour compléter le projet.
6: Oui, c'est une très bonne nouvelle. Le travail s'est bien passé là, au niveau des équipes. Il est certain qu'on...
2: Donc, nous reviendrons au niveau de cet extrait sonore et c'est ce qui complète ce bulletin d'information.
1: Mario, merci beaucoup.
2: Merci, Rock.
1: On se reparle tantôt à 7h30. Il est 6h36 minutes.
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14: Ben, avant de vous donner la météo pour la baie des chaleurs, on va regarder qu'est-ce qu'il va faire ailleurs au Québec, parce qu'on sait que c'est le temps des vacances, ben, des gens qui se déplacent. Et là, on dit qu'il va continuer à pleuvoir des cordes aujourd'hui sur la grande majorité du territoire québécois, dont le centre et l'ouest de la province, qui font toujours l'objet d'un avertissement de pluie en raison d'une grande quantité qui est prévue encore aujourd'hui. L'avertissement d'Environnement Canada qui prévoit que les accumulations ayant débuté hier atteignent 50 à 80 millimètres jusqu'en mi-journée, s'est déplacé vers le nord de la province et englobe désormais, entre autres, les secteurs de Parent, La Tuque, Saguenay-Lac-Saint-Jean, Roberval, jusqu'au réservoir Pipmoacan. Prenez garde aux affaissements de routes près des rivières, des ruisseaux et des ponceaux. Un avertissement de pluie qui est émis lorsque des impacts importants sont attendus en raison de la quantité de pluie prévue. C'est ce qu'on peut lire sur le site d'Environnement Canada. De la pluie parfois forte est prévue dans ces secteurs, mais devrait cesser durant la journée. Si on se dirige à Montréal et à Laval, la journée qui sera généralement nuageuse avec 40 % de probabilité d'averse accompagnée d'un risque d'orage en après-midi. Mercure qui va afficher quant à lui 25 degrés avec humidex de 32. Du côté des Laurentides, de Lanaudière, Saint-Jérôme et de Mont-Laurier, les probabilités d'averse seront un peu plus élevées à 60 % avec des températures similaires. Même son de cloche en Estrie et en Beauce, où les températures seront cependant légèrement plus fraîches, avec un maximum de 22 degrés prévus et un facteur humidex de 26. Dans le reste du centre du Québec, notamment Capitale-Nationale, à Drummondville et en Mauricie, la journée qui sera également nuageuse, on parle de 40 % de probabilité d'averse et risque d'orage en après-midi. Les températures, elles, tourneront aux alentours de 22 à 24, avec ressenti de 28 à 30. L'Est du Québec aura droit à des auspices météorologiques similaires, incluant pluie, orage, brouillard et températures plus fraîches, variant de 14 à 22 selon la région. Et les plus chanceux, on dit qu'ils seront dans les secteurs de l'Abitibi-Témiscamingue, Matagami et de Ouasgaganish, ainsi que plusieurs régions du Nord, comme la baie James, qui auront un bref répit de la pluie aujourd'hui, avec un ciel dégagé et ensoleillé pour la journée. Vendredi, une alternance soleil-nuages est prévue sur une grande partie du territoire. Et chez nous, dans la baie des Chaleurs, ce que ça donne aujourd'hui, ben aujourd'hui, on parle pas de pluie. On parle de nuages, par contre, avec des nappes de brouillard qui devraient se dissiper. Ce matin, un maximum de 20 degrés, avec humidex aujourd'hui 25. Ce soir et cette nuit, des nuages, il y a seulement 30 % de probabilité d'averse au cours de la nuit, avec 14. Vendredi 31 juillet, des nuages, 30 % seulement aussi de probabilité d'averse le matin. Ça devient alternance soleil-nuages demain après-midi, avec 24 degrés, humidex demain 29, dégagé pour la nuit de vendredi.

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3: Ben oui, au hockey, le record du plus gros impact sur la masse salariale de la Ligue nationale de hockey ne cesse de s'augmenter moins d'un mois après que Leo Carlson des Ducks d'Anaheim ait décroché un contrat record de 18 millions de dollars par an grâce à une offre hostile des Flyers de Philadelphie. McLean Celebrini a une fois de plus élevé la barre de sorte que le record de Carlson ne va durer qu'une saison, quand celui de Celebrini de 18,8 millions pendant 5 ans entrera en vigueur en juillet prochain. L'attaquant du Wild du Minnesota, Kirill Kaprizov, avait redéfini le marché en septembre dernier en signant une prolongation de contrat de 8 ans et 17 millions par saison. Si les premiers joueurs vedettes à signer après Kaprizov, Connor McDavid, 12,5 millions pour 2 ans, et Jack Eichel, 13,5 millions pour 8 ans, ont tous les deux opté pour des contrats plus avantageux pour leur équipe l'automne dernier, le marché s'est ajusté cet été. Et depuis, Connor Bedard, joueur autonome avec compensation des Blackhawks,

0: Hawks de Chicago a signé un contrat de 5 ans et 15 millions par saison, ce qui représentait un comparatif intéressant comme Carlson pour Celebrini. Maintenant, qui va emboîter le pas de ces salaires monstrueux? On parle de l'ailier des Ducks, Carter Gauthier, joueur autonome avec compensation, qui est toujours en quête d'un nouveau contrat après une saison exceptionnelle où il a inscrit 41 buts et 69 points en 76 matchs. Âgé de 22 ans, il n'est pas admissible à une offre hostile, mais la nouvelle échelle salariale des Ducks, dictée par Carlson, pourrait avoir un rôle à jouer. Adam Fantilli des Blue Jackets de Columbus est l'autre nom encore disponible sur le marché des joueurs autonomes avec restrictions. Sa production a stagné la saison dernière avec 24 buts et 59 points en 82 matchs après avoir inscrit 31 buts en 54 matchs en 2024-2025. Mais comme les autres jeunes mentionnés précédemment, Fantilli est aussi une jeune étoile promise à un brillant avenir. Alors, voilà, ça, écoutez, c'est en train d'exploser les salaires dans la Ligue nationale. C'est assez impressionnant de voir ça. Puis quand tu regardes l'équipe des Canadiens, je pense qu'on peut se compter chanceux d'avoir signé des bons joueurs comme on a à Montréal actuellement pour des 7, des 9 millions, des 10 millions. Alors, quand tu regardes ce qui se passe ailleurs, est-ce qu'ils sont doublement meilleurs que ceux qu'on a signés à Montréal? Pas sûr. Mais on verra bien avec le temps, c'est le temps qui va nous le dire. 6h54. 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

0: 30 juillet 2026. Bon début de journée, mesdames et messieurs, au microphone Rock Harvey. Le premier ministre Carney estime que la réputation du Canada en tant que fournisseur fiable pourrait en pâtir si le pays commence à limiter ses exportations d'énergie comme levier dans les négociations commerciales avec les États-Unis. Monsieur Carney faisait une annonce aux côtés de la première ministre de l'Alberta, Danielle Smith, à Red Deer hier. Il s'est fait poser une question sur la possibilité de restreindre les exportations d'énergie vers les États-Unis afin de s'en servir comme moyen de pression dans les négociations commerciales. Le premier ministre de l'Ontario, Doug Ford, a laissé entendre la semaine dernière que le Canada pourrait démanteler les États-Unis si Ottawa et les provinces acceptaient de transformer ses exportations énergétiques en levier de pression. Le premier ministre Carney a affirmé hier que son gouvernement a repris le contrôle de l'immigration après une période où les arrivées, notamment d'étudiants étrangers et de travailleurs temporaires, étaient jugées trop élevées. Il a souligné que le flux de demandeurs d'asile a diminué d'un tiers, tandis que les travailleurs étrangers temporaires et les étudiants étrangers ont chuté respectivement de moitié et de deux tiers. Malgré cette baisse, la pression sur le marché du logement persiste, ce qui justifie selon lui la nécessité d'une modération prolongée. M. Carney a indiqué que la situation est désormais maîtrisée, permettant des discussions entre le gouvernement fédéral et les provinces sur les prochaines étapes. Philippe Benoit, suspecté d'avoir tué son fils de 16 ans à Shawinigan, a été arrêté hier après plusieurs jours de recherche par la police. L'arrestation s'est déroulée près du lac Veillette où il a résisté à son interpellation, nécessitant l'intervention de la police. Souffrant de troubles de santé mentale, il a été pris en charge par une équipe médicale et hospitalisé. La sergente Audrey-Anne Bilodeau de la Sûreté du Québec a précisé que les interrogatoires débuteront lorsque son état de santé le permettra.
1: C'est grâce à de l'information du public qu'il a été localisé. Je vais laisser les spécialistes se prononcer sur son état. Ce que je peux vous dire visuellement, c'est qu'il était conscient, il respirait. Et comme je vous ai dit, là, les policiers ont dû utiliser la force pour le maîtriser. Donc, visiblement, il avait encore un petit peu d'énergie. Maintenant, je vais laisser les spécialistes se prononcer sur son état physique et mental là, lorsqu'ils auront eu la chance de l'évaluer.
0: Ottawa soutient la décision des membres de la Cour pénale internationale de destituer le procureur général Karim Khan sans préciser s'il a pris part au vote. Vendredi, 82 pays membres ont voté pour le démettre alors que M. Khan rejette des accusations d'agression sexuelle portées contre lui. Israël a critiqué M. Khan pour avoir accéléré un mandat d'arrêt contre le premier ministre Benjamin Netanyahu, mais des experts affirment que la procédure était indépendante et régulière. Les Pays-Bas et la France ont confirmé avoir voté en faveur de la destitution lors de ce scrutin secret. Et les députés libéraux ont bloqué les auditions parlementaires visant à clarifier ce que le gouvernement Carney avait promis au président américain Donald Trump pour obtenir l'ouverture du pont international Gordie Howe. Cette décision de mettre fin aux auditions est intervenue alors qu'une députée libérale a admis avoir été déconcertée par la position de son propre gouvernement. Le comité de la Chambre des communes, chargé des opérations gouvernementales et des prévisions budgétaires, s'est réuni hier à la demande des conservateurs. L'objectif était de décider s'il fallait tenir des auditions sur un accord de partage des recettes avec les États-Unis, qui a convaincu Washington d'ouvrir le pont en début de semaine. C'était les actualités de la presse canadienne.
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0: Des petits nuages. Aujourd'hui, les nappes de brouillard qui devraient se dissiper ce matin, maximum de 20 degrés avec humidex 25. Généralement nuageux ce soir et cette nuit, il y a seulement 30 % de probabilité d'averse au cours de la nuit avec 14 degrés. Nuageux demain, vendredi 31 juillet, 30 % de probabilité d'averse le matin, maximum de 24. Dégagé pour la nuit de vendredi 13. Samedi 1er août, c'est du soleil, maximum de 26. Le soleil s'est levé à 4h57, va se coucher à 20h04 et actuellement 18 degrés au thermomètre.

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4: 30 juillet 2026, oui, on sait, les vacances de la construction, ça achève, mais 9 décès liés à la vitesse durant les vacances. Et là, ben, la SAAQ qui implore les Québécois de ralentir sur les routes. De nombreux décès sont liés à la vitesse avec des automobilistes épinglés à plus de 200 km à l'heure. Et là, ben, la SAAQ qui s'inquiète du bilan provisoire des vacances de la construction et demande aux Québécois de relâcher l'accélérateur. La vitesse tue, c'est ce que dit Simon-Pierre Poulin, qui est porte-parole de la SAAQ. C'est préoccupant parce que la vitesse, c'est un comportement qui est évitable. C'est ce qu'il dit, un peu déçu de voir que toute la sensibilisation faite par son organisation auprès du public ne percole pas suffisamment. Depuis 10 ans, la vitesse est la cause de décès numéro 1 sur les routes québécoises durant la période estivale. Les vacances de la construction en cours n'y font pas exception, alors que 9 personnes ont déjà perdu la vie pour cette raison en 11 jours, selon la SAAQ. Les vacances, le 18 juillet dernier, oui, les parents et leur fils de 7 ans sont décédés à Lantier, dans les Laurentides, victimes d'un dépassement dangereux. La même journée, il y a 2 personnes qui ont perdu la vie et une personne a été grièvement blessée lors d'un accident impliquant 4 véhicules sur la route 138 près de Tadoussac. Et c'est sans compter ces automobilistes qui roulent en fou, dont 2 jeunes de 21 ans qui se sont fait épingler à plus de 208 km à l'heure à Laval en près d'une semaine. Alors, si la statistique a de quoi inquiéter, elle ne se démarque pas pour autant. Chaque année, on dit que c'est pareil. C'est une des principales causes d'accidents depuis la nuit des temps, fait valoir le directeur de la Fondation CAA Québec pour la sécurité routière, qui s'appelle André Durocher. Il fait beau, les conditions routières sont propices, alors on s'en permet plus. Les nombreux grands excès de vitesse interceptés par la SQ depuis le début de l'été témoignent eux aussi de cette propension des gens à avoir des comportements imprudents en ce moment de l'année. Et d'après Simon-Pierre Poulin, une sorte d'insouciance s'installe aussi. Quand vient le beau temps, c'est encore pire avec un petit verre dans le nez. Et même si on respecte la limite d'alcool permise dans le sang, c'est prouvé que les gens ont un comportement plus téméraire alors que leurs réflexes sont pourtant moins aiguisés. Le réflexe devrait être de ralentir, mais c'est l'inverse qui se produit, fait-il valoir. La volonté des vacanciers à compresser un maximum d'activités en une journée est un autre grand phénomène accidentogène, selon André Durocher. Il dit qu'on prend plus de risques, on fait des longues distances et on veut arriver vite. On ne le répétera jamais assez. La seule urgence dans les vacances, c'est de prendre son temps. et se reposer. Qui plus est, le nombre de voitures sur les routes augmente au cours de cette période de l'année. Le partage de la route avec les cyclistes ou les véhicules qui tirent une roulotte, un bateau, est d'autant plus crucial. Et quand on se retrouve entouré de ces véhicules, le réflexe devrait être de ralentir et pas de se dépêcher à les contourner de façon imprudente. Les excès de vitesse les plus mortels sont ceux qui ont lieu dans des zones entre 30 et 70 km à l'heure, nous dit M. Poulin. Et là, juste pour vous donner un exemple de ce qui a été fait au Québec cet été, 19 juillet, 190 km à l'heure dans une zone de 100 au Bas-Saint-Laurent, 1778 dollars d'amende, 18 points d'inaptitude. 20 juillet, 208 km à l'heure dans une zone de 100 km à l'heure à Laval. 24 points d'inaptitude pour ça et 1993 $ d'amende. Le 21 juillet, 107 km dans une zone de 50 au Bas-Saint-Laurent. 1106 $ d'amende, 10 points d'inaptitude. Il en reste deux, là. 23 juillet, 165 km à l'heure dans une zone de 90 sur la côte nord, 1543 $ d'amende et 14 points d'inaptitude. Et le 28 juillet, encore à Laval, 210 km à l'heure dans une zone de 100, 2068 $ d'amende et 24 points d'inaptitude. Alors voilà, on va ralentir et on le dit jamais assez... C'est vrai qu'on le dit jamais assez, mais on le répète à chaque année, nous ici ou à la radio, ralentissez, ne soyons pas pressés, soyons patients. Puis c'est vrai qu'il y a de plus en plus de monde sur la route. Il n'y a pas juste des voitures, des motos puis des camions. On est rendu avec des vélos électriques, des trottinettes aussi électriques. Donc, ça fait beaucoup de choses à gérer. Alors, peut-être qu'on a plus le temps de voir si on va moins vite, parce que c'est vrai, comme on vient de le voir, que la vitesse tue et ça coûte cher.
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0: 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Voici maintenant le bulletin d'information régionale.
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2: Mario, bonjour.
3: Bonjour, Roc.
2: Ben, toutes les activités culturelles du Centre culturel de la ville de Passepébiac sont annulées jusqu'au 10 août.
3: Oui, et cette annonce fait suite à la décision du maire Jérémy Laplante de suspendre le directeur de la culture et du patrimoine Dominique Briand. Le maire explique cette suspension par le fait qu'au moins 3 groupes musicaux ont été engagés alors que Dominique Briand avait un intérêt direct ou indirect dans ceux-ci. Et la somme de ces contrats est d'environ 18 000 $ pour 2025 et 2026. À noter cependant, comme le reconnaît lui-même le maire, le directeur de la culture n'a pas reçu d'argent ou de cachet lors des événements en cause. Par voie de communiqué, on peut lire que la direction générale de la ville se voit donc forcée de suspendre les activités culturelles chapeautées par le centre culturel. La décision est effective à partir de maintenant et ce jusqu'au 10 août. La direction générale évoque le manque de ressources humaines au centre culturel pour suspendre les activités et le manque d'encadrement aurait été problématique.
2: Et le maire de Passepébiac, Jérémy Laplante, lui qui se dit en total désaccord avec la décision de suspendre toutes les activités du centre culturel.
3: Oui, c'est ce qu'il affirme dans une vidéo diffusée hier sur les réseaux sociaux. Le maire se déclare en total désaccord avec la décision de la direction générale, une décision qu'il juge inutile et contre-productive. Il ne croit pas le manque de ressources humaines évoqué par la direction générale.
4: En effet, les employés municipaux sont tout à fait rodés et capables d'assurer la bonne tenue de ces événements-là. La programmation est collée d'avance. Les employés municipaux savent qu'est-ce qu'ils doivent faire dans le cadre de leur fonction. Et finalement, le directeur général aurait pu tout simplement désigner un cadre de la ville pour s'occuper de questions comme la gestion des horaires afin d'assurer là un intérim pour la période de 2 semaines.
3: Jérémy Laplante considère plutôt qu'il s'agit d'une décision politique de représailles prise à son égard.
4: Je considère tout simplement que c'est une mesure de représailles face à la suspension du directeur de la culture et du patrimoine qui a été suspension là, des activités culturelles de la ville. Donc, suspension des activités culturelles avec laquelle je suis en désaccord très fermement.
3: Donc, un débat est lancé à Passepébiac que les frères Steve et Steven de la Roseville du groupe qui m'a recru ont apporté leur soutien au directeur de la culture dans une vidéo en dénonçant un climat de méfiance malsain dans l'organisation des activités de la ville de Passepébiac. La question de la suspension du directeur de la culture devrait être débattue le 10 août lors de la séance du conseil, à moins qu'une assemblée extraordinaire ne soit convoquée avant cette date.
2: Le bond dans les quotas de maquereau octroyés cette année pour la pêche d'appât à usage personnel pourrait avoir des effets sur le stock qui est déjà en zone critique.
3: Oui, Ottawa fait passer le total de captures de 485 000 à plus de 3 millions de livres pour 2026, justifiant sa décision en raison de la récente hausse de la biomasse. Selon les données scientifiques de 2024, la quantité de poissons adultes est évaluée à 40,9 millions de livres, alors que le quota établi pour protéger les ressources avait été fixé à 970 000 livres. En 2025, le stock de maquereau est évalué à 46,3 millions de livres pour des captures maximales cette année de 3,3 millions de livres. Malgré ces signes encourageants, le contingent nord du golfe Saint-Laurent doit au moins doubler pour se sortir de la zone critique, comme l'explique la biologiste de pêche Océan Canada, Caroline Lehoux.
5: Et pour un stock qui sortirait de la zone critique, ça voudrait dire qu'il faudrait avoir une valeur plus haute que 1. En 2021, on était à 0,28. C'est comme dire qu'on a près de 30 % de la biomasse sur la zone critique. Et 2024, on était à 0,46. Et 2025, on est à 0,52. C'est comme si on était à 50 % du point qu'on veut atteindre.
3: Selon elle, l'augmentation subite du quota pourrait diminuer la probabilité de croissance de l'espèce dans les 2 prochaines années.
5: Par les années précédentes, la décision visait une probabilité de croissance de plus de 75 %. Là, ça a été abaissé à plus de 50 %. À 51%, c'est tiré pratiquement pile ou face. Puis on a autant de chances que le stock croît parce qu'il reste pas mal pareil dans les années prochaines avec cette décision-là.
3: Et Caroline Léo rappelle également que les prises américaines ont un impact sur le stock. Le contingent nord de Macro longe la côte est pendant l'hiver et est pêché commercialement par les États-Unis dans une proportion évaluée entre 20 et 80%. Rappelons qu'au Canada, la pêche commerciale est sous moratoire depuis 2022.
2: Ensuite, Mario, Pierre-Luc Bugeaud affirme que l'accueil qu'il reçoit des électeurs sur le terrain est très positif.
3: Oui, le président du syndicat des infirmières, infirmières auxiliaires et nalothérapeutes souhaite porter les couleurs du Parti québécois au scrutin d'octobre. Il a passé son entrevue avec la commission des candidatures le 7 juin et il attend une réponse d'une journée à l'autre. D'ici là, il affirme profiter de l'été, des nombreux événements pour aller à la rencontre des citoyens. Une foule de sujets sont abordés et sans surprise, le coût de la vie est souvent évoqué.
6: Les gens me parlent beaucoup des garderies, du logement, du bois d'œuvre, aussi le coût de la vie qui est devenu exorbitant pour les gens qui ont de la difficulté à rejoindre les deux bouts. C'est pas mal les sujets principaux là qui sont abordés, puis bien sûr aussi la souveraineté du Québec.
3: Il affirme aussi constater beaucoup d'insatisfaction envers le gouvernement actuel. La suspension du programme d'adaptation de domicile a été très mal reçue par les intervenants et les personnes handicapées. À quelques semaines des élections, la première ministre Christine Fréchette vient d'annoncer sa reconduction. Ceci démontre bien les façons de faire de la CAQ, selon Pierre-Luc Bugeaud.
6: Ben écoutez, ça fait près de 24 mois que les gens en paient le prix de ces pertes de budget-là. C'est un peu curieux, quelques semaines, presque 80 jours là, avant les élections, de réannoncer la continuité de ces budgets-là. Je pense que c'est des petites promesses électorales à la goutte.
3: À noter aussi que Nancy Englert de Passepébiac a annoncé son intention de porter les couleurs du Parti québécois. L'association péquiste de Bonaventure n'a toujours pas commenté ces deux possibles candidatures ni donné de détails sur une investiture. Rappelons qu'Yves Bonnivigé, lui, porterait les couleurs de Québec solidaire dans Bonaventure et l'actuel député caquiste et ministre de la Famille, Catherine Blouin, a confirmé sa candidature. C'est toujours le silence radio du côté du Parti libéral et du Parti conservateur.
2: La route des belvédères dans la région de Matapédia, les plateaux, pourrait s'arrêter au soleil d'or de l'ascension de Matapédia plutôt qu'à la petite crosse-pointe.
3: Oui, la route des belvédères commence à Saint-André-de-Restigouche et se termine à l'ascension de Matapédia. Actuellement, seul Matapédia et Saint-André ont leur nouvelle structure. Un des défis majeurs de la route est la construction du belvédère au site dit de la petite crosse-pointe. C'est un point de vue qu'on dit imprenable sur la rivière Restigouche, mais qui est situé à plusieurs dizaines de kilomètres dans les terres. Le directeur général de la Corporation de développement économique de Matapédia-les-Plateaux, Guillaume Damini, explique qu'en raison des distances en cause, cette partie du projet est présentement réévaluée.
7: C'était dans les plans initiaux là, de développer un belvédère à la petite crosse-pointe à l'ascension de Matapédia. Par contre, cette idée-là tend à être modifiée étant donné la difficulté d'accéder à ce site-là. Donc, c'est sur la table de dessin présentement. Là.
3: La corporation regarderait actuellement du côté du site du Soleil d'Or et l'Ascension pour compléter le projet.
7: Ben Soleil d'Or, on aime beaucoup l'endroit parce que ben, c'est un lieu magnifique, c'est un camping qui est super bien entretenu, qui est populaire, la vue est magnifique, fait qu'on se dit ben est-ce qu'on pourrait pas plutôt investir au Soleil d'Or pour créer une future structure de la route des Belvédères.
3: Et voilà, Rock, c'est ce qui complète ce bulletin d'information.
2: Mario, merci. On se reparle à 8h30. Il est 7h38 minutes avec est-ce que ça a bougé au niveau du thermomètre? On va aller voir ça tout de suite. Toujours 18 degrés actuellement.
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Humidex 25, généralement nuageux ce soir, cette nuit, 30% de probabilité d'averse au cours de la nuit avec 14 degrés. Des nuages demain vendredi 31 juillet, il y a seulement 30% de probabilité d'averse pour demain, un maximum de 24, humidex 29, dégagé pour la nuit de vendredi 13. Et samedi, le 1er août, on commence le mois avec du soleil et un beau 26 degrés pour samedi. Levé du soleil 4h57, le coucher va se faire à 20h04 et actuellement 18 degrés. En musique, Roxane Bruno.

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2: Juillet 2026. Bon début de journée, mesdames et messieurs, au microphone Rock Harvey. Le premier ministre Carney estime que la réputation du Canada en tant que fournisseur fiable pourrait en pâtir si le pays commence à limiter ses exportations d'énergie comme levier dans les négociations commerciales avec les États-Unis. M. Carney faisait une annonce aux côtés de la première ministre de l'Alberta, Danielle Smith, à Red Deer hier. Il s'est fait poser une question sur la possibilité de restreindre les exportations d'énergie vers les États-Unis afin de s'en servir comme moyen de pression dans les négociations commerciales. Le premier ministre de l'Ontario, Doug Ford, a laissé entendre la semaine dernière que le Canada pourrait démanteler les États-Unis si Ottawa et les provinces acceptaient de transformer ses exportations énergétiques en levier de pression. Le premier ministre Carney a affirmé hier que son gouvernement a repris le contrôle de l'immigration après une période où les arrivées, notamment d'étudiants étrangers et de travailleurs temporaires, étaient jugées trop élevées. Il a souligné que le flux de demandeurs d'asile a diminué d'un tiers, tandis que les travailleurs étrangers temporaires et les étudiants étrangers ont chuté respectivement de moitié et de deux tiers. Malgré cette baisse, la pression sur le marché du logement persiste, ce qui justifie selon lui la nécessité d'une modération prolongée. M. Carney a indiqué que la situation est désormais maîtrisée, permettant des discussions entre le gouvernement fédéral et les provinces sur les prochaines étapes. Philippe Benoît, suspecté d'avoir tué son fils de 16 ans à Shawinigan, a été arrêté hier après plusieurs jours de recherche par la police. L'arrestation s'est déroulée près du lac Veillette où il a résisté à son interpellation, nécessitant l'intervention de la police. Souffrant de troubles de santé mentale, il a été pris en charge par une équipe médicale et hospitalisé. La sergente Audrey-Anne Bilodeau de la Sûreté du Québec a précisé que les interrogatoires débuteront lorsque son état de santé le permettra.
3: C'est grâce à de l'information du public qu'il a été localisé. Je vais laisser les spécialistes se prononcer sur son état. Ce que je peux vous dire visuellement, c'est qu'il était conscient, il respirait. Et comme je vous ai dit, là, les policiers ont dû utiliser la force pour le maîtriser. Donc, visiblement, il avait encore un petit peu d'énergie. Maintenant, je vais laisser les spécialistes se prononcer sur son état physique et mental là, lorsqu'ils auront eu la chance de l'évaluer.
2: Ottawa soutient la décision des membres de la Cour pénale internationale de destituer le procureur général Karim Khan sans préciser s'il a pris part au vote. Vendredi, 82 pays membres ont voté pour le démettre alors que M. Khan rejette des accusations d'agression sexuelle portées contre lui. Israël a critiqué M. Khan pour avoir accéléré un mandat d'arrêt contre le premier ministre Benjamin Netanyahu, mais des experts affirment que la procédure était indépendante et régulière. Les Pays-Bas et la France ont confirmé avoir voté en faveur de la destitution lors de ce scrutin secret. Et les députés libéraux ont bloqué les auditions parlementaires visant à clarifier ce que le gouvernement Carney avait promis au président américain Donald Trump pour obtenir l'ouverture du pont international Gordie Howe. Cette décision de mettre fin aux auditions est intervenue alors qu'une députée libérale a admis avoir été déconcertée par la position de son propre gouvernement. Le comité de la Chambre des communes, chargé des opérations gouvernementales et des prévisions budgétaires, s'est réuni hier à la demande des conservateurs. L'objectif était de décider s'il fallait tenir des auditions sur un accord de partage des recettes avec les États-Unis, qui a convaincu Washington d'ouvrir le pont en début de semaine. C'était les actualités de la presse canadienne.
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2: C'est des nuages aujourd'hui. Les nappes de brouillard qui vont se dissiper ce matin. Maximum 20 degrés avec humidex 25. Des nuages pour ce soir, cette nuit. Il y a seulement 30% de probabilité d'averse au cours de la nuit avec 14 degrés. Nuageux vendredi, 30% de probabilité d'averse demain matin. Maximum 24, humidex 29. Dégagé pour la nuit de vendredi, 13. Du soleil pour le 1er août, samedi, avec un beau 26 degrés. Lever du soleil, 4:57. Le coucher va se faire à 20h04 et actuellement, thermomètre, 18 degrés.
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2: L'indice d'inflammabilité dans la baie ce matin, il est modéré. En musique, un souvenir d'Alana Miles, Love Is.

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8: Restez avec nous dans quelques instants. C'est la chronique de la biologiste du Bioparc de la Gaspésie, Stéphanie Benz. Et on va parler des sphinx, les papillons de la famille des sphingidés. On va en apprendre plus.

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1: Il est 8h15, comme annoncé tout à l'heure, je m'entretiens ce matin avec Stéphanie Benz. Elle est biologiste responsable de l'éducation au Bioparc de la Gaspésie du côté de Bonaventure. Stéphanie, bon matin.
2: Bon matin.
1: Comment ça va?
2: Ça va très bien. Pareil, belle semaine de la construction qu'on a eue. Fait que ça va super bien.
1: L'été se déroule bien pour toi puis au Bioparc aussi?
2: Oui, ça va très bien. On a plein de gens. Tout le monde est content de venir nous voir. Puis on est content de les voir aussi.
1: Et ce matin, Stéphanie, tu nous parles des papillons sphinx. C'est quoi au juste là, un papillon sphinx?
2: Oui, donc c'est des papillons qui font partie de la famille des sphingidés, qui sont principalement nocturnes ou crépusculaires. Donc des papillons qui vont être actifs sur le lever ou au coucher du soleil. Et il y a quelques espèces qui sont différentes, qui vont être actives eux de jour, comme les sphinx colibris. Puis au Québec, on a 38 espèces de sphinx, mais il y en a plus de 120 en Amérique du Nord. Donc, c'est quand même une espèce là assez présente.
1: Comment on les reconnaît?
2: Donc, c'est des papillons qui ont un corps assez robuste, comme la plupart des papillons nocturnes ont quand même un très gros corps. Puis dans le cas des sphinx, en fait, il va s'amincir au niveau de l'abdomen pour former vraiment une pointe, un petit triangle au bas. Et c'est des papillons de moyenne à grande taille quand même. Et les ailes, lorsqu'ils sont au repos, lorsqu'ils sont déposés, vont former une espèce de triangle. Donc, c'est vraiment des papillons qui ont une forme particulière lorsqu'ils sont au repos.
1: Et comme les autres papillons, ils ont un cycle de métamorphose.
2: Oui, un cycle de métamorphose qui est complet. Donc, ça veut dire que les femelles vont pondre des œufs qui vont se transformer en larves. Dans le cas des papillons, on les appelle les chenilles. Ensuite, ils vont former la nymphe, qu'on appelle souvent la chrysalide. Et finalement, on va voir l'adulte, le papillon. Et la majorité des chenilles de sphinx vont avoir au bout de leur abdomen un petit appendice qui ressemble à une petite corne. Mais cette corne-là, en fait, c'est toute de l'illusion. C'est complètement inoffensif. Ça sert en fait à éloigner les prédateurs. Et il y a même certains de ces chenilles-là, quand on les touche, qui vont comme se tourner pour donner des coups avec cette corne-là. Mais c'est vraiment que du feu parce que c'est totalement inoffensif.
1: Okay.
2: Et ces chenilles-là, en fait, comme toutes les autres chenilles, vont manger frénétiquement pendant toute leur croissance. En fait, c'est tout ce qu'elles vont faire. Elles vont manger pour grossir. Et question de grossir, justement, elles vont devoir muer à plusieurs reprises, comme un serpent le ferait, par exemple. Et elles vont se nourrir de plantes et souvent, en fait, d'une variété en particulier. Souvent, ces chenilles-là vont être attirées à une plante ou un arbre en particulier. Et c'est rare qu'on les voit en grand nombre sur le même plan. Par contre, si ça arrive, ben elles peuvent nuire justement à cette plante-là jusqu'à tuer une plante ou tuer un arbre là, quand elles sont plusieurs. On le voit entre autres chez le sphinx de la tomate pour ceux qui nous écoutent puis qui ont des plantes de tomates à la maison. Là, c'est le genre de choses qui peut arriver.
1: Okay.
2: Et lorsque ces chenilles-là atteignent leur taille maximale, qui peut être quand considérablement grosses, elles vont en fait descendre au sol et elles vont s'enfoncer dans le sol de quelques centimètres avant de se transformer en nymphe. Donc, elles ne feront pas de cocon comme on peut voir là, chez d'autres espèces dans les arbres, par exemple. Elles vont vraiment être protégées par le sol et une fois que ce stade-là est terminé, l'adulte va émerger du sol. Les papillons, quand ils sortent de cette phase-là, ont des ailes toutes rabougries. Donc, ils vont sortir, grimper en hauteur dans un arbre, par exemple, et là, vont déployer les ailes et les laisser sécher pour faire justement leur vie d'adulte.
1: Et comment se fait l'identification des individus adultes?
2: En fait, les papillons, on va les identifier par leur apparence physique, donc la forme des ailes, mais aussi les motifs qu'on va voir sur ces ailes-là, la couleur, bien sûr, et la grosseur du papillon. Pour ce qui est des chenilles, on va aussi y aller avec la couleur et avec les motifs, mais c'est un peu plus compliqué parce que l'adulte, une fois qu'il est devenu adulte, ben, il ne changera plus. Par contre, chez les chenilles, des fois, la chenille va changer en grandissant avec ses différents stades. Il y en a qui vont changer de couleur. Il y en a qui vont même perdre certains éléments sur leur corps, par exemple la corne au bout de l'abdomen. Donc, les chenilles, ça peut être un petit peu plus compliqué parfois de les identifier.
1: Stéphanie, est-ce qu'ils sont la proie de certains animaux, les sphinx?
2: Bien sûr, autant les adultes que les juvéniles peuvent être la proie d'oiseaux, grenouilles, araignées, même des chauves-souris ou d'autres insectes carnivores. Puis les chenilles, elles en plus, peuvent être aussi la proie de guêpes parasites. Donc, il y a des guêpes qui sont vraiment spécialisées pour les chenilles, voire même certaines espèces de chenilles en particulier, qui vont aller pondre leurs œufs directement sur ou dans la chenille. Donc, c'est une forme de contrôle biologique, en fait.
1: Wow. Et là, la plus petite espèce de sphinx au Québec, tu nous apprends que c'est le sphinx gracieux.
2: Oui, c'est un beau petit papillon.
1: Oui.
2: Qui est une espèce, en fait, de sphinx colibri. Donc, c'est un papillon qui a une envergure d'à peu près 4 à 4,5 cm. Donc, c'est pas très gros. Et on va reconnaître l'adulte. Il est vraiment magnifique. En fait, il va avoir un thorax couleur olive au niveau du dos. Il va être plus clair au niveau du ventre. Et, son abdomen, lui, va être un rouge bordeaux. Il y a une belle ligne blanche qui sépare justement le vert et le bordeaux. Et ce qui fait que les sphinx colibris sont particuliers, en fait, c'est que les ailes ont des portions sans écailles. Donc, les papillons, en fait, la couleur sur les ailes, c'est vraiment des écailles. Et la plupart des papillons ont des écailles partout sur leurs ailes. Tandis que les sphinx colibris, comme le sphinx gracieux, ont des grandes portions sans écailles, qu'on voit au travers, un peu comme chez d'autres insectes. Et il va quand même avoir la bordure des ailes qui va être recouverte d'écailles de couleur bordeaux comme son corps. Et les nervures, là aussi, vont avoir des petites écailles foncées. On voit vraiment bien là, les nervures des ailes sur ce papillon-là. Et contrairement à la plupart des autres sphinx, c'est un papillon qui est diurne. Donc, l'adulte va butiner une grande variété de plantes et son vol, justement, va rappeler le colibri. C'est pour ça qu'on l'appelle souvent comme ça. C'est super impressionnant. Il bat des ailes frénétiquement, contrairement à la plupart des autres papillons qui ont un battement d'ailes un peu plus relax. Donc, frénétiquement pour passer d'une fleur à l'autre, un peu comme le colibri. Et le sphinx va se nourrir, justement, du nectar des fleurs, surtout les fleurs qui ont une corolle très profonde, une espèce d'embout là, où ils accumulent le nectar. Et il va faire ça grâce à sa longue trompe. Donc, les papillons qui se nourrissent de nectar ont une espèce de grande trompe qui se roule sous leur tête une fois qu'ils vont terminer. Puis la chenille, elle est verte, un beau vert lime, avec des lignes jaunes de chaque côté du dos et des petites taches noires et rouges sur le côté du corps. Et ça cornes, ainsi que ses pattes vont être rouges. Donc, elle a vraiment, c'est vraiment une très belle chenille. Et c'est une chenille qu'on va observer surtout sur des plantes de la famille des éricacées, comme les bleuets et les calmias. Donc, souvent, là, des plantes de milieu humide ou dérangé là, dans la forêt.
1: Et la plus grosse espèce est le sphinx du peuplier.
2: Oui, donc, une bonne différence en termes de grosseur. Elle peut atteindre jusqu'à 12 cm d'envergure. C'est pas le plus gros papillon qu'on a au Québec, mais ça fait partie des gros papillons. Et le sphinx du peuplier, c'est aussi un des plus communs qu'on retrouve au Québec. Donc, lui, il va être crépusculaire. Donc, ça veut dire qu'on va l'observer là très, très tôt le matin ou très tard le soir. Et ses couleurs sont beaucoup plus sobres que celui du sphinx colibri que je vous ai parlé juste avant. Donc, des couleurs dans les teintes là, de brun et de gris, parce que lui, il va en fait se reposer dans le jour, donc il a besoin d'être camouflé lorsqu'il ne bouge pas. Donc, c'est ça. Les ailes antérieures, donc la première paire d'ailes, vont vraiment être grises avec des bandes gris-brun. Et les ailes postérieures, donc celles qui sont cachées au repos, vont, elles, avoir plus de coloration avec une tache rouge et une espèce de triangle bleu au niveau de la base. Ils sont vraiment beaux lorsqu'on peut voir là, les quatre ailes ouvertes en même temps. Et ce qui est particulier, c'est que cet adulte-là n'a pas de pièce buccale. Donc, il ne se nourrit pas. Donc, une fois qu'il va devenir adulte, son seul et unique but dans la vie, c'est vraiment la reproduction parce qu'il ne mange pas. Fait qu'il va vivre moins longtemps que le sphinx gracieux qui, lui, justement, s'alimente. Et la chenille du sphinx du peuplier est très impressionnante par sa taille parce qu'elle va atteindre à peu près 9 cm avant de se transformer en papillon. Et c'est une chenille qui est bleu-vert avec une texture très granuleuse, avec des belles lignes jaunes, blanc-jaune sur le côté. Et je parlais tout à l'heure là, de chenilles qui changent avec le temps. Ben elle, sa corne qu'elle a quand elle est petite chenille, va disparaître au dernier stade. Donc, ce qui fait que ça peut être un peu plus compliqué de l'identifier. Et comme son nom l'indique, bon, le sphinx du peuplier, la chenille va se nourrir justement du peuplier, mais aussi du bouleau et du saule. Et elle aussi, à la fin d'été, va s'enfouir sous terre et va passer l'hiver sous forme de nymphe dans la terre avant de sortir au printemps, comme le beau papillon qu'il est.
1: Wow! Ben c'est incroyable d'entendre tout ça, Stéphanie. C'est mystérieux, hein?
2: Très. Puis en fait, j'invite les gens à prendre le temps d'observer les papillons de nuit, comme justement le sphinx peuplier. On peut souvent les observer sur des bâtiments où il y a des lumières qui sont allumées toute la nuit.
1: Oui.
2: Parce que, bon, ils vont être attirés par la lumière dans la nuit, puis ils vont se poser sur les bâtiments, sur les pancartes pour se reposer dans le jour. Donc, si on a l'œil attentif, on peut voir vraiment une belle variété de papillons de nuit comme ça sur les bâtiments. Puis les sphinx gracieux, le beau papillon colibri, lui, c'est vraiment près des plantes, les plantes avec beaucoup de nectar, là, on en voit beaucoup ces temps-ci. Donc, soyez attentifs, observez votre environnement et vous allez voir plein de belles choses.
1: Alors, mesdames, messieurs, on vous invite à aller au Bioparc de la Gaspésie à Bonaventure. Elle s'appelle Stéphanie Benz, biologiste responsable de l'éducation au Bioparc de la Gaspésie. Merci Stéphanie, puis on se reparle au mois d'août.
2: C'est toujours un plaisir. Une très bonne journée à tout le monde.
1: Bonne journée. 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
2: Oui, Mario, bonjour.
3: Bonjour, Rock.
2: Un homme l'a échappé belle hier suite à un accident de voiture.
3: Oui, vers 22h15, les services d'urgence ont été appelés à intervenir en lien avec une collision impliquant deux véhicules sur le boulevard Saint-Maurice à Gaspé. Et selon les informations recueillies jusqu'ici, un véhicule qui circulait en direction de Gaspé est entré en collision avec un autre véhicule qui circulait dans la même direction devant lui. À bord du véhicule percuté se trouvaient deux adultes et quatre enfants. Aucun des occupants de ce véhicule n'a subi de blessures. À la suite de l'impact, l'autre véhicule, dans lequel prenait place uniquement le conducteur, le véhicule a quitté sa trajectoire avant de percuter un poteau et une clôture. Le véhicule a ensuite pris feu. Le conducteur du véhicule percuté est venu en aide à l'autre automobiliste et a réussi à l'extirper du véhicule avant que les flammes ne s'y propagent. Le conducteur du véhicule incendié, un homme dans la quarantaine de New Richmond, a été transporté à l'hôpital afin d'y traiter des blessures qui ne mettraient pas sa vie en danger.
2: Toutes les activités culturelles du Centre culturel de la ville de Passepébiac sont annulées jusqu'au 10 août.
3: Oui, et cette annonce fait suite à la décision du maire Jérémy Laplante de suspendre le directeur de la culture et du patrimoine, Dominique Briand. Le maire explique cette décision par le fait qu'au moins trois groupes musicaux ont été engagés, alors que Dominique Briand avait un intérêt direct ou indirect dans ceux-ci. La somme de ces contraintes est d'environ 18 000 $ en 2025 et 2026. À noter cependant que, comme le reconnaît lui-même le maire, le directeur de la culture n'a pas reçu d'argent ou de cachet lors des événements en cause. Par voie de communiqué, on peut lire que la direction générale de la ville se voit donc forcée de suspendre toutes les activités culturelles chapeautées par le centre culturel. La décision est effective à partir de maintenant et ça jusqu'au 10 août. La direction générale évoque le manque de ressources humaines au centre culturel pour suspendre toutes ces activités. Le manque d'encadrement aurait été problématique.
2: Et Mario, on parle du maire de Passepébiac, justement, Jérémy Laplante, qui se dit en total désaccord avec la décision de suspendre toutes les activités du centre culturel.
3: C'est ce qu'il affirme dans une vidéo diffusée sur ses réseaux sociaux. Le maire se déclare en total désaccord avec cette décision qu'il juge inutile et contre-productive. Il ne croit pas que le manque de ressources humaines évoqué par la direction générale.
4: En effet, les employés municipaux sont tout à fait rodés et capables d'assurer la bonne tenue de ces événements-là. La programmation est connue d'avance. Les employés municipaux savent qu'est-ce qu'ils doivent faire dans le cadre de leur fonction. Et finalement, le directeur général aurait pu tout simplement désigner un cadre de la ville pour s'occuper de questions comme la gestion des horaires afin d'assurer là un intérim pour la période de deux semaines.
3: Jérémy Laplante considère plutôt qu'il s'agit d'une décision politique de représailles prise à son égard.
4: Je considère tout simplement que c'est une mesure de représailles face à la suspension du directeur de la culture et du patrimoine qui a été suspension là, des activités culturelles de la ville. Des activités culturelles avec laquelle je suis en désaccord très fermement.
3: Donc, le débat est lancé à Passepébiac. Les frères Steve et Steven de la Roseville du groupe Qui m'aurait cru ont apporté leur soutien au directeur de la culture en dénonçant un climat de méfiance malsain dans l'organisation des activités de la ville de Passepébiac. Ils ont publié une vidéo au sujet. Et la question de la suspension du directeur de la culture devrait être débattue le 10 août lors de la séance du conseil, à moins qu'une assemblée extraordinaire ne soit convoquée avant cette date.
2: Et en terminant, Mario, on parle du bon dans les quotas de maquereaux octroyés cette année pour la pêche d'appât à usage personnel qui pourrait avoir des effets sur le stock qui est déjà en zone critique.
3: Oui, Ottawa fait passer le total de capture de 485 000 livres à plus de 3 millions de livres pour 2026, justifiant sa décision en raison de la récente hausse de la biomasse. En 2025, le stock de maquereaux était évalué à 46,3 millions de livres. Et malgré ces signes encourageants, le contingent nord du golfe Saint-Laurent doit au moins doubler pour se sortir de la zone critique, comme l'explique la biologiste de pêche et océan Canada, Caroline Lehoux.
5: Et pour un stock qui sortirait de la zone critique, ça voudrait dire qu'il faudrait avoir une valeur plus haute que 1. En 2021, on était à 0,28. C'est comme dire qu'on a près de 30% de la biomasse sur la zone critique. Et 2024, on était à 0,46. Et 2025, on était à 0,52. C'est comme si on était à 50% du point qu'on veut atteindre.
3: Et selon elle, l'augmentation subite du quota pourrait diminuer la probabilité de croissance de l'espèce dans les deux prochaines années.
5: Par les années précédentes, la décision visait une probabilité de croissance de plus de 75 %. Là, ça a été abaissé à plus de 50 %. À 51 %, c'est tiré pratiquement pile ou face. On a autant de chances que le stock croît parce qu'il reste pas mal pareil dans les années prochaines avec cette décision-là.
3: Caroline Lehoux rappelle également que les prises américaines qu'on prévoit plus élevées cette année ont un impact sur le stock. Le contingent nord de maquereaux longe la côte est pendant l'hiver et est pêché commercialement par les États-Unis dans une proportion évaluée entre 20 et jusqu'à 80 %. Et rappelons qu'au Canada, la pêche commerciale est sous moratoire depuis 2022.
2: Mario, ça fut un honneur de partager le matin avec toi.
3: Merci, Rock.
2: Merci beaucoup, puis on se parle demain matin. Ça sera déjà vendredi. Oui, 30 juillet 2026, on a 18 degrés au thermomètre. Il est 8h38.
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13: En ce jeudi 30 juillet, c'est l'anniversaire aujourd'hui de Raymond Leclerc. C'est du club des 50 ans et plus de Saint-Omer. C'est aussi l'anniversaire de Reynald Essiambre du club des 50 ans et plus de Maria. On vous souhaite, messieurs, une belle journée en ce 30 juillet. Ben, je vous rappelle la météo aujourd'hui. On va avoir des nuages, oui, mais on ne prévoit pas de pluie dans la journée selon Environnement Canada. Des nuages, nappes de brouillard se dissipant ce matin, maximum de 20 degrés avec humidex 25. Ce soir, cette nuit, généralement, c'est des nuages. 30 % de probabilité d'averse au cours de la nuit. Vent d'est à 20 km/h, devenant léger ce soir, minimum 14. Vendredi, 31 juillet, des nuages. 30 % de probabilité d'averse le matin. Ça devient alternance soleil-nuage en après-midi. Midi, 24 degrés avec humidex 29, dégagé pour la nuit de vendredi avec 13. Et samedi, le 1er août, on commence le mois avec du soleil et un beau 26 degrés. Les normales saisonnières, maximum 24, minimum 13. Levée du soleil, 4:57. Le coucher va se faire à 20h04. Et actuellement, au thermomètre, c'est 18 degrés. Je vous souhaite une excellente journée, mesdames, messieurs. À 10h, Pénélope Garon qui sera avec vous. Et à compter de 15h, c'est Louis-Philippe Morin qui vous accompagne pour le retour. Bonne journée tout le monde. On se donne rendez-vous demain matin.

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2: La MRC Avignon est à la recherche d'un conseiller ou d'une conseillère aux entreprises. 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
3: La municipalité de Maria est à la recherche d'un ou d'une contremaître générale, un poste de cadre intermédiaire permanent. 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Objet, poste contremaître général.
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3: La MRC Avignon est à la recherche d'un inspecteur ou d'une inspectrice municipale. Sous l'autorité du coordonnateur à l'aménagement et à l'inspection, l'inspectrice ou l'inspecteur municipal est chargée de l'application de nombreux règlements. Cette personne est amenée à travailler en collaboration avec l'équipe d'inspection de la MRC qui sert 11 municipalités du territoire d'Avignon. 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Excellente connaissance du français tant à l'oral qu'à l'écrit et anglais fonctionnel. 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Il s'agit d'un poste à temps plein basé à Matapédia, possibilité de télétravail selon la politique. 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Nombre de jours de vacances compétitifs établis selon la politique de conditions de travail de l'organisation. 11 jours de congés mobiles pour affaires personnelles et 14 jours de congés fériés. 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Ce poste vous intéresse? 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
1: Perdu, le jeudi 23 juillet, sur la plage entre le camping et le bar à choix derrière l'église à Passe-Pébiac, une petite chienne noire et blanche qui répond au nom de Dixie. Elle pèse environ 6 livres et elle ressemble à un caniche. On peut l'approcher facilement et elle est gourmande. Elle a un collier avec le numéro de téléphone de la propriétaire. Si retrouvée, contactez Ginette au 514-452-1440. À vendre, une toilette neuve a été achetée au montant de 200$ en fin juin, mais elle n'a pas été utilisée car elle ne convenait pas aux acheteurs. À vendre pour 40$. Contactez Monique au 418-759-1346. Une vente de garage aura lieu tous les jours de l'été à partir du 28 juillet au 288 route Miguacha Est. Vous y retrouverez des articles variés comme un porte-bagages pour voiture, des outils, des électroménagers, des vêtements et encore plus. À vendre, 4 pneus d'hiver montés sur jantes à 6 trous, 10 plis et capteurs TPMS. Marque BF Goodrich, all-terrain, grandeur LT 245-70R1. Ces pneus font sur des camionnettes Chevrolet ou GMC. Prix demandé 240$. Contactez Pierre au 418-391-7631. Perdu un cellulaire. Une personne sortait de l'auberge du Marchand le mercredi 29 juillet en après-midi et son cellulaire avec un étui rouge et noir est tombé du toit de sa voiture sur la 132. Si retrouvé, contactez Anouk au 418-234-2143.
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Il est 10h, bonjour tout le monde. Comment allez-vous ce matin, en ce jeudi 30 juillet? Pénélope Garon au microphone d'ici l'horizon. J'espère que vous allez bien en cette journée un peu grise, mais quand même confortable. Et la bonne nouvelle, c'est que normalement, ça va se dissiper, cette grisaille. Ça devrait faire place à du soleil. Très heureuse de vous retrouver encore une fois aujourd'hui. Donc, à la météo, oui, comme je disais, c'est nuageux. Maximum de 20 degrés, mais un humidex à 25. Donc, ça devrait être assez confortable. On parle de possibilité de soleil, mais cet après-midi. Demain, on sera toujours sous les nuages. 30% de probabilité d'averse le matin, mais alternance de soleil et de nuages également dans l'après-midi. Maximum de 24 pour demain. Humidex à 29. Donc, ce sera confortable. Et samedi, 1er août, si le premier fait le mois, on s'en réjouit, ensoleillé avec un maximum de 26 degrés. Il fait 18 en ce moment sur la baie des Chaleurs. Donc, de beaux, quand même, de belles journées à prévoir au cours des prochains jours. Dans une quinzaine de minutes, je reçois l'ingénieur, formateur, homme d'affaires gaspésien et maintenant auteur. Il peut ajouter ce titre à l'ensemble de ses chapeaux. Tony Constantino, qui lance son livre Soul Engineering, traduction libre, ingénierie de l'âme. Le lancement est ce soir. Il sera en studio avec nous dans une quinzaine de minutes. Bienvenue à cette première heure d'ici l'horizon.

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0: Fits and Tantrum, Money Grabber, à 10h15 en ce jeudi 30 juillet. Ben, je vous l'annonçais, lancement de livre ce soir à la librairie Libère à New Richmond, en 5 à 7. Le livre, c'est Soul Engineering. Je vous le disais un petit peu, traduction libre, l'âme, l'ingénierie de l'âme. Alors, je vais voir avec son auteur si j'ai bien traduit ça. L'auteur, il est ingénieur, il est formateur, il est un homme d'affaires gaspésien. Maintenant, on ajoute le chapeau d'auteur, Tony Constantino, qui est avec moi en studio, très contente de le recevoir. Bonjour.
1: Bonjour.
0: Pourquoi? Ma première question, c'est, vous avez déjà pas mal de chapeaux, vous devez être un homme assez occupé. Oui. Pourquoi écrire?
1: Je pense pour mieux s'expliquer les choses, pour mieux comprendre. Donc, ce que je disais là, en pré-entrevue, on a tous une souffrance quelque part. On a tous le désir d'être une meilleure personne.
0: On l'espère, du moins.
1: On l'espère, effectivement. Mais il y a quelque chose, des fois, il y a une nécessité qui part d'une souffrance. Donc, quand on a des problèmes d'enfance, puis, en même temps, on a quand même une réussite. On a une réussite au niveau de la carrière, au niveau des finances, au niveau de la vie de famille, etc. Mais on souffre quand même. Il y a comme un désir profond de dire, OK, par responsabilité, je dirais, envers moi-même, en responsabilité envers ma conjointe, mes enfants, il y a comme une nécessité ou une urgence de dire, OK, je veux m'en sortir.
0: Je veux régler ça.
1: Puis là, évidemment, les thérapies au cours d'une vie, tous les échecs, les réussites, etc. Fait que donc c'est là que mon désir d'écrire ou de former, de développer cette formation-là, c'est d'abord pour me sortir moi-même de cette souffrance-là, puis par la suite de dire, je peux venir en aide ou aider ou accompagner d'autres personnes. Là.
0: Je pense qu'à peu près tout le monde a un petit peu une blessure, une souffrance à quelque part. C'est pas tout le monde qui écrit un livre. Donc, qu'est-ce qui a fait en sorte que Tony Constantino s'est dit, là, je vais pousser plus loin la réflexion et je vais coucher ça sur papier parce que j'ai le goût de partager. C'est un acte quand même de vulnérabilité, non?
1: Absolument. C'est vraiment ça, mais c'est quand même aussi quand je vois la souffrance autour de moi, l'incapacité d'intervenir. Donc, il y a quelque chose qui est décuplé dans cette affaire-là. Mais j'ai été beaucoup inspiré par Mo Gada, où j'en parle dans ce livre-là. Donc, c'est quelqu'un qui me ressemble beaucoup, qui est un ingénieur, qui est cartésien, qui a des hauts postes, qui a tout ce qu'il veut dans la vie, etc. Donc, lui est un ami de Mathieu Ricard, un moine bouddhiste. Puis, c'est la même chose que moi. C'est-à-dire qu'il écoute Mathieu Ricard. Il dit, Mathieu, je comprends intellectuellement ce que tu me dis, mais je suis pas capable de l'appliquer dans ma vie. Et ça m'est arrivé pour plusieurs personnes. Des amis, des psychologues, des thérapeutes.
0: Qui vous disaient ça.
1: Oui, on voici Tony, etc. Il y a des pistes, on lit beaucoup. Mais cette lecture-là reste une théorie ou une science. On n'est pas capable de l'intégrer, on n'est pas capable de s'en servir. Donc, le Mo Gada en question dit, OK, je suis ingénieur, je suis programmeur. Je vais utiliser ma science, mes capacités, et je vais me faire une tête. Donc, il a écrit un livre, l'équation du bonheur, et il a mis ça en chiffres, en équation. Donc, c'est un peu ça, c'est de dire, moi, mon côté rationnel, ingénieur, ma capacité de synthétiser la physique quantique, par exemple.
0: Oui.
1: Un tas de choses comme ça, la neuroscience. Donc, de dire, OK, à ma façon, à mes couleurs, je vais pondre un livre, puis je vais pondre un plan de vie. Une façon de régler les problèmes, etc.
0: Quand je lisais l'information entourant votre livre, j'ai souligné, vous dites mettre l'accent sur la programmation comme facteur humain. Qu'est-ce que ça veut dire, ça, au juste?
1: Parce que je suis quelqu'un qui est très scientifique, qui s'intéresse beaucoup à la science.
0: Oui.
1: Évidemment, l'intelligence artificielle, là, qui est en montée fulgurante. Mais ce qu'il faut comprendre de l'intelligence artificielle, c'est artificiel, mais c'est basé sur notre propre intelligence. Donc, nos propres fonctions neuronaux. Donc, on est un neural net, un réseau neuronal, puis que le AI essaie de reproduire. Donc, je me suis dit, OK, on va revenir à notre essence propre en tant qu'humain, comment on fonctionne, et cette programmation-là qu'on a eue au cours de notre vie, on est capable de la reprogrammer une fois qu'on la comprend, mais ça semble technique, mais en gros, on revient à quand on était enfant, à quelque chose de beaucoup plus ouvert, sans jugement, et de dire on est capable de le faire aussi. Et une fois qu'on fait ça, comme un ingénieur, on peut se mettre à l'extérieur du système. Une fois qu'on est à l'extérieur, on peut l'analyser.
0: Est-ce que c'est ce que vous proposez dans Soul Engineering, parce que vous êtes, vous l'avez dit, Cartier, à la base, un ingénieur.
1: Oui.
0: Donc, on est à la croisée des chemins entre le génie et le développement personnel, la croissance personnelle, en quelque sorte, est-ce qu'on peut dire ça?
1: Oui, mais avec un angle différent. Donc, par exemple, si quelqu'un, on dit, j'ai un enfant qui a des problèmes d'anxiété, on va être porté de dire, ben je vais aller voir, pour me faire conseiller, je vais aller voir un spécialiste.
0: Oui, je vais aller voir un médecin ou un psychologue.
1: Exactement. Oui. Mais la premier bout de phrase, j'ai un enfant, j'ai un problème, on n'a pas le réflexe d'aller voir un spécialiste en résolution de problème. Et là, je me rends compte que moi, comme ingénieur, j'ai fait ça toute ma vie.
0: Mmh.
1: Et à chaque fois que je suis arrivé sur des problèmes, j'ai jamais été un spécialiste ou j'ai jamais été compétent. T'sais, j'ai débuté ma carrière des machines à papier. Mais les premiers problèmes que j'ai résolus, je ne connais rien d'une machine à papier. Mais j'ai été formé avec une résolution de problème, donc une façon de faire. Donc, si j'ai un problème de santé, si j'ai un problème relationnel, peu importe le problème que j'ai, je me suis rendu compte que...
0: C'est le même processus. Oui.
1: Donc, le livre, c'est ça, c'est d'enseigner aux autres, pas de comment régler vos problèmes, mais comment on règle un problème.
0: Mm-hmm.
1: Donc, peu importe le problème que vous avez.
0: C'est une méthode.
1: Exactement.
0: Est-ce qu'on peut dire ça?
1: Oui, absolument.
0: D'ailleurs.
1: Est-ce que la page que tu tournes, là, on voit un plan?
0: Exact.
1: Ben, la conclusion du livre, donc le lecteur se met à écrire et à la fin du livre, le lecteur écrit, lui, son plan de vie.
0: Parce qu'on commence, on a mission, vision, valeur. C'est incroyable parce que je regarde ça puis je me dis, mais ça semble évident, ça semble simple. Et pourtant,
1: dans ce que tu vois, la première case en haut, c'est le moi.
0: Oui.
1: Donc, faut répondre à qui je suis. Quand j'ai structuré ça avant d'écrire, donc on a un plan d'écriture, moi, je m'attendais, mes attentes, c'était peut-être 3-4 jours pour définir le moi, le chapitre numéro 1. Ben, je me suis retrouvé à 1500 heures,
0: ouais.
1: Un an et demi, 2 ans, à chercher cette réponse-là.
0: Oui.
1: Et ça, c'est la magie du livre. Donc, c'est pas évident à concevoir ou à comprendre. Mais une fois qu'on a identifié qui on est, c'est là qu'on peut se mettre à l'extérieur et c'est là qu'on peut s'analyser. C'est là que les belles choses arrivent. Mais il est très difficile de s'identifier.
0: J'allais dire, est-ce que vous avez l'impression que c'est cette étape-là qu'on a tendance à escamoter en voulant essayer de trouver? Parce que vous terminez avec un plan d'action. Mais avant d'arriver là, est-ce qu'on a tendance à sauter cette étape-là, la première, finalement, fondamentale?
1: C'est pas qu'on a tendance à la sauter, c'est qu'il y a personne qui nous l'a expliqué. Je me trouve très privilégié et chanceux parce que j'ai passé à côté de ça. J'aurais pu vivre toute ma vie sans comprendre ce que c'était vraiment. Et il y en a que naturellement, c'est naturel pour eux de s'identifier qui ils sont. Mon fils, par exemple, le plus jeune, pour lui, il est né comme ça. Je ne sais pas pourquoi. pour lui, c'est évident. Il l'intellectualise pas, etc., mais il c'est en lui.
0: Ouais.
1: Moi, c'est tout le contraire. Donc, il fallait que je travaille pour aller chercher ça. Mais la très forte majorité des gens vont passer leur vie à côté. Et à mon avis, c'est un des plus grands problèmes de société. On a un problème d'identité. On ne sait pas qui on est. Donc, prends soin de toi, la confiance en soi, etc. Mais jamais personne dit, prends soin de toi. Toi, c'est qui ça?
0: Oui.
1: Qui je suis, on nous a jamais expliqué. Ben, quand je dis on nous a jamais expliqué ça, c'est plus ou moins vrai parce que des gens, exemple comme Mathieu Ricard, là, je retourne un peu, il y a quand même beaucoup de monde qui ont essayé d'expliquer ou qui tentent d'expliquer, mais on passe à côté. On passe carrément à côté. C'est difficile à comprendre pourquoi, mais on passe à côté. Voilà.
0: Une question à deux volets parce que vous parlez de votre fils. Est-ce que vous avez l'impression que c'est aussi une question de génération?
1: Non, oui et non. Je pense que d'une façon étrange, la génération actuellement, le rejet de la spiritualité, de la religion, parce que la religion, le volet spirituel et religieux, donc toutes les dogmes religieux, etc. On a dit tant mieux, on est débarrassé, il fallait.
0: Mais on a jeté le bébé avec l'eau du bain.
1: On a jeté carrément le bébé avec l'eau du bain, et même à l'intérieur d'une religion, le concept d'identité est difficile. Et c'est pour ça qu'il y a beaucoup de dogmes, puis on croit plus aux histoires. Mais on dirait que j'ai vécu la même chose. C'est-à-dire que moi, pour expliquer ça, les mots, les exemples sont jamais exacts. c'est il faut le vivre. Donc, dans le livre, j'apprends au chapitre 1 de dire on peut s'exercer, on peut s'entraîner, un peu comme apprendre à faire du ski. Donc, l'histoire d'identité, mais c'est aussi une histoire d'entraînement.
0: Intéressant, très intéressant, surtout dans l'époque dans laquelle on vit, j'ai l'impression. Le lancement est ce soir en
1: oui,
0: formule
1: absolument.
0: 5 à 7, librairie oui. Libère, magnifique librairie à New Richmond. On s'attend à quoi? Vous allez prendre la parole, vous allez un peu expliquer votre démarche au cours de la soirée,
1: oui, la soirée, d'abord rencontrer les gens. Pour moi, c'est important de démarrer le processus,
0: oui.
1: Je dirais, avec les gens qui m'entourent dans ma localité, ma librairie. C'est comme rassurant pour moi parce qu'évidemment, j'ai plusieurs chapeaux dans la vie et écrire, ça sort carrément de ma zone de confort.
0: Oui.
1: Donc, ce soir, j'accueille les gens, dédicace là, à ceux qui le veulent bien. Puis après ça, avec François-Alexandre, là, une petite entrevue pour expliquer un peu...
0: Le magnifique libraire, François-Alexandre,
1: oui,
0: chez Libère.
1: Exactement.
0: Tony Constantino, bon lancement.
1: Merci
0: Félicitations
1: beaucoup.
0: D'avoir accouché de ce premier livre. Ça sera peut-être pas le dernier, sait-on jamais. Merci beaucoup d'avoir été là.
1: Merci.
0: Merci. Bien.

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2: Bon avant-midi à tous et à toutes. Le maire de Passepébiac, Jérémy Laplante, se dit en total désaccord avec la décision de suspendre toutes les activités du centre culturel. C'est ce qu'il affirme dans une vidéo diffusée sur ses réseaux sociaux. Rappelons que suite à la décision unilatérale du maire de suspendre le directeur de la culture, la direction générale de la ville a annoncé l'arrêt de la très grande majorité des activités culturelles. Le maire se déclare en total désaccord avec cette décision qu'il juge inutile et contre-productive. Le bond dans les quotas de maquereau octroyés cette année pour la pêche d'appât à usage personnel pourrait avoir des effets sur le stock qui est déjà en zone critique. Malgré ces signes encourageants, le contingent nord du golfe du Saint-Laurent doit au moins doubler pour se sortir de la zone critique, affirme la biologiste de Pêche Océan Canada, Caroline Lehoux. Et le château Bayard devrait fermer cette année pour la première fois depuis 6 ans, du 15 octobre au 15 mai. Ben voilà, le bulletin complet vous sera présenté 11h30.
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À 10h51, je vous parle d'une chronique parue dans la presse aujourd'hui qui touche une question très, très importante pour de nombreuses personnes, nombreux Québécois et Québécoises. C'est la fameuse crise du logement et le titre de cet article, c'est « Non, le marché ne réglera pas la crise du logement ». C'est Vincent Brousseau-Pouliot qui publie cet article-là. Il dit « Mauvaise nouvelle pour les locataires québécois, la crise du logement abordable ne va pas se résorber rapidement ». Après des années de crise, eh bien, il y a l'équipe d'économistes du mouvement Desjardins qui s'est posé la question et qui a émis une étude, publié une étude et qui s'est demandé si la situation allait bientôt s'améliorer pour les locataires. La réponse courte, c'est non. Non, si les gouvernements ne financent pas davantage de logements hors marché. C'est peut-être un petit peu pessimiste, mais en même temps, on approche une année électorale, on approche la campagne électorale qui devrait être déclenchée à la fin du mois d'août. Ça vaut la peine d'écouter, questionner aussi ceux qui vont se présenter, les partis qui veulent prendre le pouvoir, à savoir concrètement, qu'ont-ils l'intention de faire au niveau des logements? Il y a au niveau fédéral aussi, mais au niveau provincial. Donc, l'économiste senior au mouvement Desjardins qui a écrit cette étude-là, Maëlle Boulet-Prisseau, dit « La solution, c'est de construire du logement hors marché pour que les logements restent abordables. » Il y avait quelques signes encourageants, nous dit-on. En 2025, le Québec avait connu sa deuxième année la plus occupée sur les chantiers depuis 1990. Le taux d'inoccupation avait augmenté pour s'approcher du 3 % Donc, 3 % d'inoccupation, là, en théorie, là, c'est le point d'équilibre entre l'offre de logement et la demande. Mais malgré cet équilibre-là, malgré l'augmentation de la quantité de logements, le loyer moyen a augmenté de plus de 10 % en 2025 seulement. Alors, on peut poser la question, comment est-ce possible? Mais la réponse, c'est qu'on a construit trop de logements haut de gamme pour une clientèle aisée et pas assez de logements abordables pour la classe moyenne et les moins nantis. D'ailleurs, ça fait en sorte qu'il y a de nombreuses familles qui seraient peut-être rendues à passer d'un appartement à une maison parce qu'ils ont des enfants de plus en plus. Mais ils ne sont pas capables de s'acheter une maison, mais s'ils ont un logement qui est plus vieux, leur loyer peut être encore plus abordable. Mais ça, ce que ça fait, c'est que ces familles-là ne libèrent pas ces logements-là plus abordables, plus de cette espèce de flotte, si on veut, de logements vieillissants qui sont plus abordables. Donc, ça fait en sorte que ceux qui commencent dans la vie, qui ont début vingtaine et qui ont besoin d'avoir des logements abordables, mais se retrouvent pas de logement. Tout ce qu'il y a disponible est dans un autre article paru un petit peu plus tôt cette semaine dans Le Devoir, qui nous parle de l'offre de logement qui progresse, mais malgré tout, la crise du logement persiste. On a des chiffres qui démontrent qu'il y a de plus en plus de logements très beaux, très neufs, qui eux sont vides. Ce sont ces logements. Pourquoi? Parce qu'ils sont trop chers. Pourquoi sont-ils trop cher, notamment parce que les coûts de construction augmentent de façon démesurée. Donc, vous voyez, oui, on est à l'équilibre entre l'offre et la demande, mais c'est uniquement en théorie, parce que dans la réalité, les logements qui sont offerts et qui sont disponibles sont trop chers pour une bonne partie de la population. Et comme les salaires ont augmenté beaucoup moins vite que le prix des loyers depuis 2019, on a un problème d'abordabilité. Et ça, j'étais contente de voir qu'on a publié

Ce tableau-là dans la presse, parce qu'on dit, ben oui, mais les salaires ont augmenté. Mais regardez, la hausse entre, là, on parle entre 2019 et 2025, OK? Les salaires ont quand même augmenté de 36 %. Si on pose la question, les salaires n'ont pas augmenté, c'est faux. Les salaires ont augmenté de 36 % depuis 2019. Par contre, le loyer moyen, donc, pour l'ensemble des loyers, a augmenté de 54 %. Et le loyer moyen qui est demandé a augmenté de 68 %. Donc, posez-vous pas de questions. Qu'est-ce qui fait en sorte qu'on a une crise du logement et des logements, soit qui sont vides ou des gens qui restent dans leur loyer ou des gens qui ne veulent pas quitter leur maison? On comprend, parce qu'ils vendent ou ils quittent, ils ne sont pas capables de se racheter d'autres choses. Donc, au cours des prochaines années, des locataires de logements abordables vont les libérer pour un logement plus cher parce qu'ils auront une hausse de salaire, mais ça va se rééquilibrer de façon très lente dans les deux prochaines années, prévoient les économistes, l'effet sera minime. Donc, dans cette étude-là, que vous pouvez consulter, Maëlle Boulet-Prézeau, l'autrice, elle dit, on ne veut pas qu'expliquer le problème, on veut aussi proposer des solutions. Premièrement, en tête de liste, construire davantage de logements sociaux et abordables. Donc, des logements gérés par des OBNL où la question de profit n'est pas importante. Donc, on a des gens de la classe moyenne ou des ménages moins aisés qui vont avoir un loyer à prix abordable. Et parfois, dans ces types de logements, notamment des coops, on va ajuster le prix du loyer en fonction de votre salaire et on vous garantit de ne pas avoir de hausse de salaire pendant une période de données fixe. Donc ça pourrait être intéressant. Quels pays ont les logements, ont le plus de logements hors marché, nous dit-on? Ben oui, en tête de liste, les Pays-Bas et les pays scandinaves comme le Danemark aussi. Le Canada est en 18e position dans les différents pays de l'OCDE. Donc, c'était un article très intéressant. Je vous le recommande fortement. Donc, aujourd'hui, dans la presse, c'est intitulé, je vous le rappelle, « Non, le marché ne réglera pas la crise du logement ». Donc, le marché, on peut pas laisser les lois du marché. Il faut y avoir des actions des gouvernements en place. Et aussi, cet article paru le 28 juillet, donc mardi, dans Le Devoir, qui pose la question « Pourquoi les loyers ne baissent-ils pas au Québec? » C'est une grande question, mais on offre quand même des explications et des pistes de solutions.

11h02, on entame la deuxième heure d'Ici l'horizon en ce jeudi 30 juillet. Toujours 18 degrés sur la baie des Chaleurs. J'espère que vous passez une très, très belle matinée en notre compagnie. Très belle, belle journée. Journée grise, journée nuageuse, mais journée confortable, on va dire ça comme ça, sur la baie des Chaleurs aujourd'hui. N'hésitez jamais à nous écrire animation@commercialcieuxfm.com, sujet que vous aimeriez que l'on aborde ou des invités que vous aimeriez que l'on reçoive. Ou même si vous avez fait une découverte, vous êtes en voyage, vous êtes de l'extérieur de la région ou vous êtes de la baie des Chaleurs, mais vous passez vos vacances ici. Très bon choix d'ailleurs. N'hésitez pas à nous écrire. Vous pouvez aussi utiliser l'outil Messenger via notre page Facebook Fan de Cieux. Vous pouvez aimer notre page, nous suivre également. Vous retrouverez l'ensemble des entrevues réalisées au cours de nos différentes émissions. En cours de deuxième heure, les informations de la presse canadienne, ça s'en vient dans quelques instants. Bulletin complet de météo d'Environnement Canada aussi. Sous le coup de 11h30, vos informations régionales suivies des sports, tout ça. En cette deuxième heure d'Ici l'horizon, bienvenue. Merci d'être là.

0: Voici maintenant vos informations de la presse canadienne. Tout d'abord, le syndicat qui représente 4400 agents de bord de WestJet a déposé un préavis de grève de 72 heures la nuit dernière. À moins qu'une entente soit conclue d'ici là, les agents de bord pourront donc débrayer dans la nuit de samedi à dimanche. Certains vols pourraient commencer à être annulés dès vendredi. WestJet avait déjà mis en place une politique permettant aux passagers dont les vols sont prévus entre le 30 juillet, donc entre aujourd'hui et le 4 août, d'effectuer un changement unique ou d'annuler leur vol sans frais. WestJet est le deuxième plus important, est la deuxième plus importante compagnie aérienne du Canada. Elle offre chaque jour environ 600 vols et transporte parfois plus de 70 000 passagers par jour. Le Cercle des survivants pour la justice reproductive a développé un nouveau programme de formation sur la stérilisation forcée ou coercitive. Ce programme est adressé notamment aux prestataires de soins afin que cesse cette pratique qui touche surtout les femmes autochtones et racisées. Cette formation voit le jour environ deux mois après qu'Ottawa eut adopté le projet de loi S-228, loi qui modifie le code criminel afin de criminaliser la stérilisation forcée. Bombardier annonce que ses revenus ont augmenté de 6 % d'une année à l'autre au deuxième trimestre. Les revenus de l'entreprise montréalaise ont atteint 2,15 milliards de dollars américains lors du trimestre qui s'est clos le 30 juin. C'est une hausse par rapport à la même période l'an dernier. Lors du deuxième trimestre, Bombardier a donc livré 32 avions, soit 4 de moins qu'à la même période l'an dernier. Mais selon le président et chef de la direction, Éric Martel, les résultats de ce deuxième trimestre démontrent la puissance d'une équipe au sommet de son art qui met en œuvre son plan avec la bonne stratégie. Et puis en Europe, en France, 84 000 personnes évacuées en raison d'un gigantesque feu de forêt ont reçu l'autorisation de rentrer chez elles. L'annonce constitue le signe le plus fort à ce jour que les pompiers sont en train de prendre le dessus dans leur lutte contre les flammes. Une humidité plus élevée et des températures plus fraîches et de légères pluies ont aussi fait naître l'espoir que la journée d'aujourd'hui puisse marquer une étape décisive vers l'éradication de l'incendie. Près des deux tiers des 224 000 personnes initialement contraintes de fuir ont désormais pu rentrer chez elles. Et puis, en terminant, les États-Unis et l'Iran ont chacun lancé des salves de missiles ces dernières heures, alors que la spirale des frappes réciproques s'est à nouveau installée. Après une brève accalmie, le risque d'un retour à la guerre totale a refait surface. Les combats menacent maintenant de s'étendre à d'autres pays. L'armée américaine a annoncé avoir mené une vague massive de frappes contre l'Iran, menée en réponse à une attaque iranienne contre une base américaine en Jordanie. Par ailleurs, une frappe iranienne a touché le bâtiment d'une entreprise chinoise au Koweït, tuant un employé. Quelques heures plus tôt, les défenses aériennes de la Jordanie avaient abattu 5 missiles lancés depuis l'Iran. Voilà, c'était vos informations de la presse canadienne.
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0: Météo pour aujourd'hui, des nuages, maximum de 20 degrés, mais un ressenti avec l'humidex de 25. Ce soir et cette nuit, les nuages demeurent. 30 % de probabilité d'averse au cours de la nuit. Demain, nous serons toujours sous les nuages avec un 30 % de probabilité d'averse le matin, mais en après-midi, on prévoit alternance de soleil et de nuages, un maximum de 24, mais un ressenti probable à 29 au cours de l'après-midi. Et pour samedi 1er août, belle journée ensoleillée. Maximum de 26. Il fait 18 degrés sur la baie des Chaleurs. 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
9: 11h15 minutes. C'est intéressant aujourd'hui dans les différents quotidiens parce que je trouve qu'on peut faire des liens entre les différents médias. Je vous ai parlé tout à l'heure de deux textes qui viennent se compléter dans le devoir de la presse sur les logements. Et cette fois-ci, c'est sur l'importance qu'on accorde notamment à ce qui se passe à l'extérieur de chez nous parce que le monde étant de plus en plus interrelié, notamment au niveau de la mondialisation. Puis aussi, parfois, on lit, on ouvre notre journal, puis on se dit, bon, ça fait ça fait tellement longtemps que je me pose la question puis que je me répète ça. Entre autres, dans la presse, le titre, c'est « Faire l'autruche pendant que le monde brûle ». ça me fascine de voir à quel point on a vu en Europe les feux de forêt, en Espagne, en France, du jamais vu. Les images sont frappantes. Ça fait peur. C'est pas encore ça chez nous, mais si vous pensez que les changements climatiques, si vous pensez encore qu'il n'y a pas d'impact au changement climatique, détrompez-vous. Justement, dans un de ces articles, il y a un homme qui était à la Fondation Suzuki pour le Canada, qui dit, ça fait des années qu'on dit que je suis alarmiste. Encore aujourd'hui, ça brûle et on me dit encore que je suis alarmiste. Puis je comprends, puis je dis tout le temps, on est en période électorale, puis je sais que l'environnement et les changements climatiques, c'est pas au-dessus de la pile des préoccupations des Québécois. Et je comprends tout à fait ça, parce que les prix des loyers augmentent, le prix de l'épicerie augmente, bref, tout augmente. Et à un moment donné, faut commencer à comprendre que les changements climatiques et leur impact ont un coût qui sera payé par qui? Par nous. Si vous avez des tempêtes de plus en plus fortes, de l'érosion qui augmente, des changements au niveau des températures, vous allez avoir un impact notamment sur les prix des constructions. Vous allez avoir des coûts supplémentaires à payer à nos villes, aux taxes, nos impôts, parce que les villes vont devoir se revirer de bord puis trouver des solutions pour contrer les impacts des changements climatiques. Mais c'est qui, vous pensez-vous, que ça va tomber du ciel? Ben non, c'est nous qui allons payer ça par nos taxes et par nos impôts. Et quand on dit faire l'autruche pendant que le monde brûle, ça brûle, et pendant ce temps-là, au Canada, ben on annonce les constructions de pipelines. On annonce aussi qu'on va réduire nos cibles de réduction des gaz à effet de serre. Donc, toutes des politiques qui sont à l'encontre de cette volonté de lutter contre les changements climatiques. Depuis son arrivée au pouvoir, on en parle notamment dans cet article-là, Mark Carney, qui a complètement changé la façon de faire, les politiques, qui a mis au rencard de nombreuses politiques qui avaient été mises en place par le gouvernement Trudeau pour lutter contre les changements climatiques. Ça lui a déjà coûté le départ de son ministre Stephen Guilbeault, qui n'était juste plus capable, lui, de demeurer dans ce gouvernement-là. Lui, qui était un environnementaliste de la première heure, avait été prêt à faire certaines concessions, mais là, il n'était plus capable. Donc, c'est Alexandre Serrois, notamment, dans la presse, qui nous rend compte d'une photo qui est devenue virale, où on voit au loin. C'est comme si vous étiez face à la baie des Chaleurs et du côté du Nouveau-Brunswick, vous aviez non seulement un panache de fumée, mais des flammes. Okay? Imaginez-vous, là, vous regardez la baie des Chaleurs et au bout, ça brûle, des flammes, la fumée. Et vous avez sur le sable plein de gens, sur le sable avec leur parasol, en train de regarder leur téléphone ou qui sont en train de se baigner dans l'eau. Donc, l'image est frappante parce que il n'y a rien qui nous dit que ces baigneurs-là et les gens sur la plage sont complètement indifférents à ce qui se passe. Probablement qu'ils se disent, on peut pas grand-chose. Mais c'est quand même frappant de voir ça, à quel point on est rendu qu'on regarde les images et qu'on continue notre petit bout de chemin et qu'on se préoccupe pas plus que ça des changements climatiques. Il y a des gens qui s'en préoccupent, c'est sûr. Et nous, les citoyens, bon, on fait ce qu'on peut à notre échelle, mais ce que Alexandre Serrois écrit, ce sont nos dirigeants. C'est vers eux qu'il faut poser des questions, qu'il faut talonner, parce que c'est eux qui ont vraiment la possibilité de changer des choses de par leur politique publique. Il y a je vous parlais tout à l'heure du président directeur général de la Fondation familiale Trottier, Karel Méran, qui lui commentait cette photo-là, qui s'en désolait parce qu'il dit « Notre vie commence à peine à être impactée par les changements climatiques, mais ça se rapproche de nous. Qualité de l'air, inondations, tempêtes, incendies, chaque année, ce ne sont plus des situations exceptionnelles. » Donc, il faut, je pense, que si nous, à petite échelle, on peut peut-être en faire très peu, on peut faire des petites choses, mais on a un énorme pouvoir qui est le pouvoir de voter. Nous sommes en année électorale, regardons les plateformes, posons-nous des questions, écoutons les hommes et les femmes politiques qui veulent devenir nos leaders. Qu'ont-ils à proposer? C'est important. Les changements climatiques, c'est aujourd'hui. Si on avait commencé à agir, même si on a fait des petites choses il y a 25 ans, on n'en serait peut-être pas là aujourd'hui. Donc, article très intéressant, d'abord dans la presse d'Alexandre Sirois, mais aussi la chronique d'Émilie Nicolas, qui a un titre assez provocateur dans Le Devoir, « Il faut abolir l'été », évidemment pas la saison, mais d'éviter de se mettre la tête dans le sable, ça vient un peu rejoindre ce qu'écrit Alexandre Sirois. Oui, c'est l'été, mais on ne peut pas, dans les médias notamment, commencer à dire, comme on le faisait auparavant, qu'on continue à faire un peu, dire, au niveau des nouvelles, ben, c'est mollo, ça va être léger. C'est l'été, les gens ne veulent pas se casser la tête. Là, je parle des grands médias. On ne peut plus avoir cette espèce de réflexe-là parce que partout dans le monde, ça continue à péter, si on veut. Il y a des problèmes et éventuellement, comme je le disais dès le départ, nous sommes de plus en plus interconnectés, ben, ça a un impact aussi sur nous. Donc, deux articles très intéressants à lire aujourd'hui.

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2: Bonne journée à tous et à toutes. Un homme l'a échappé belle hier suite à un accident de voiture. Vers 22h15, les services d'urgence ont été appelés à intervenir en lien avec une collision impliquant deux véhicules sur le boulevard Saint-Maurice à Gaspé. Selon les informations recueillies jusqu'à présent, un véhicule qui circulait en direction de Gaspé est entré en collision avec un autre véhicule qui circulait dans la même direction devant lui. À bord du véhicule percuté se trouvaient deux adultes et quatre enfants. Aucun des occupants de ce véhicule n'a subi des blessures. À la suite de l'impact, l'autre véhicule dans lequel prenait place uniquement le conducteur, le véhicule a quitté sa trajectoire avant de percuter un poteau et une clôture. Le véhicule a ensuite pris feu. Le conducteur du véhicule percuté est venu en aide à l'autre automobiliste et réussit à l'extirper du véhicule avant que les flammes ne s'y propagent. Le conducteur du véhicule incendié, un homme dans la quarantaine de New Richmond, a été transporté vers un centre hospitalier afin d'y traiter des blessures qui ne mettraient pas sa vie en danger. La vitesse pourrait être un facteur contributif dans cette collision et de plus, une analyse sanguine a été demandée. Le maire de Passepébiac, Jérémy Laplante, se dit en total désaccord avec la décision de suspendre toutes les activités du centre culturel. C'est ce qu'il affirme dans une vidéo diffusée sur ses réseaux sociaux. Rappelons que suite à la décision unilatérale du maire de suspendre pour deux semaines le directeur de la culture, la direction générale a annoncé l'arrêt de la très grande majorité des activités culturelles. Le maire se déclare en total désaccord avec cette décision qu'il juge inutile et contre-productive. Il ne croit pas non plus la manque de ressources humaines évoquées par la direction générale.
3: En effet, les employés municipaux sont tout à fait rodés et capables d'assurer la bonne tenue de ces événements-là. La programmation est collée d'avance. Les employés municipaux savent qu'est-ce qu'ils doivent faire dans le cadre de leur fonction. Et finalement, le directeur général aurait pu tout simplement désigner un cadre de la ville pour s'occuper de questions comme la gestion des horaires afin d'assurer là un intérim pour la période de deux semaines.
2: Et Jérémy Laplante considère plutôt qu'il s'agit d'une décision politique de représailles.
3: Je considère tout simplement que c'est une mesure de représailles face à la suspension du directeur de la culture et du patrimoine qui a été suspension là, des activités culturelles de la ville. Donc, suspension des activités culturelles avec laquelle je suis en désaccord très fermement.
2: Et toute la question de la suspension du directeur de la culture devrait être débattue le 10 août lors de la séance du conseil, à moins qu'une assemblée extraordinaire ne soit convoquée avant cette date. Le bon dans les quotas de maquereaux octroyés cette année pour la pêche d'appât à usage personnel pourrait avoir des effets sur le stock qui est déjà en zone critique. Ottawa a fait passer le total de captures de 485 000 livres à plus de 3 millions de livres pour 2026, justifiant sa décision en raison de la récente hausse de la biomasse reproductrice. En 2025, le stock de maquereaux était évalué à 46,3 millions. Et malgré ces signes encourageants, le contingent nord du golfe Saint-Laurent doit au moins doubler pour se sortir de la zone critique, explique la biologiste de pêche et océan Canada, Caroline Lehoux.
4: Et pour un stock qui sortirait de la zone critique, ça voudrait dire qu'il faudrait avoir une valeur plus haute que 1. En 2021, on était à 0,28. C'est comme dire qu'on a près de 30 % de la biomasse de la zone critique. Et 2024, on était à 0,46. Et 2025, on était à 0,52. C'est comme si on était à 50 % du point qu'on veut atteindre.
2: Et selon elle, l'augmentation subite du quota pourrait diminuer la probabilité de croissance de l'espèce dans les deux prochaines années.
4: Par les années précédentes, la décision visait une probabilité de croissance de plus de 75 %. Là, ça a été abaissé à plus de 50 %. À 51 %, c'est tiré pratiquement pile ou face. qu'on a autant de chances que le stock croît parce qu'il reste pas mal pareil dans les années prochaines avec cette décision.
2: Et la biologiste rappelle également que les prix américaines qu'on prévoit plus élevés cette année ont un impact sur le stock. Le contingent nord de maquereau longe la côte est pendant l'hiver et est pêché commercialement par les États-Unis dans une proportion évaluée entre 20 et 80 %. Rappelons qu'au Canada, la pêche commerciale est sous moratoire depuis 2022. En terminant, le château Bayard devrait fermer cette année pour la première fois depuis 6 ans, du 15 octobre au 15 mai. Il y a eu beaucoup de changements au niveau des propriétaires du château Bayard au cours des derniers mois. Danny Torché est d'ailleurs devenu le seul propriétaire de l'imposante structure. Il souhaite développer la permaculture en serre et profitera de la fermeture hivernale pour chercher du financement pour ce projet.
5: Je vais justement cette année fermer le château pour la première fois à partir du 15 octobre jusqu'au 15 mai, car je m'en vais pour rechercher un peu de finances pour réellement importer ici une belle serre en permaculture, une façon. Parce que pour l'instant, c'est beaucoup de paroles et puis les actions sont dures à faire. Donc, je m'en vais chercher ce qu'il faut pour poser des actions sur les paroles.
2: Et sans donner d'objectif précis, le propriétaire du château affirme qu'il s'oriente plus vers l'humanitaire et le communautaire pour développer ses bâtisses et terrains.
5: On a vraiment véritablement un projet au grand complet, mais qui est un peu plus humanitaire. Lorsqu'on travaille dans des projets justement humanitaires dans le domaine du communautaire, c'est beaucoup plus dur que si on parle simplement capitalisme et profit. Alors automatiquement, c'est pour ça que là, je vais prendre du temps pour aller chercher des gens qui veulent me suivre. On appelle ça la folie, moi j'appelle ça la vie.
2: Et l'auberge du château Bayard a été construite par Jean Roussy de 1983 à 1999. Ben voilà, c'est ce qui complète. On vous souhaite à tous et à toutes de passer une très belle journée.
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0: c'est l'heure des sports. Pas mal de nouvelles au rayon des sportives aujourd'hui. D'abord, on va parler de hockey et la Québécoise Danielle Sauvageau qui a été nommée directrice générale de l'équipe canadienne féminine. Ça s'est passé hier. Le contrat de Sauvageau sera en vigueur jusqu'aux Jeux d'hiver de 2030. Ces Jeux-là qui vont se dérouler dans les Alpes françaises en passant. La Montréalaise, qui est âgée de 64 ans, va demeurer quand même directrice générale de la Victoire de Montréal. Parlons de hockey toujours avec les Sharks de San Jose qui ont récompensé le joueur étoile Macklin Celebrini en lui accordant un petit 94 millions de dollars sur 5 ans. Ça a été annoncé aussi hier. Le salaire annuel moyen, donc 18,8 millions de dollars. En fait, le joueur le mieux rémunéré de l'histoire de la Ligue nationale. Je vous rappelle que Celebrini est à peine âgé de 20 ans, mais il a inscrit 45 buts, récolté 70 passes en 82 matchs la saison dernière. Donc, ces 115 points ont établi un record pour son équipe, les Sharks de San Jose. Basketball, les Raptors qui vont disputer un match préparatoire à Québec le 3 octobre. Les Raptors qui affronteront le Heat Miami. Ça va se passer au centre Vidéotron. Et les Raptors qui vont aussi tenir leur camp d'entraînement du 29 septembre au 2 octobre au PEPS à l'Université Laval. Donc, notez ça à l'agenda si vous êtes un fan des Raptors. Et on termine avec du baseball et Trey Yesavage qui a alloué un point en 6 manches et 2 tiers hier a aidé donc les Blue Jays de Toronto à battre les Nationals de Washington 5-2. Bon, enfin, une bonne nouvelle pour les Blue Jays. Yesavage qui a retiré 4 frappeurs sur des prises. Il a donné 3 buts sur balle. Kazuma Okamoto a placé 3 balles en lieu sûr en 5 apparitions en Marbe et a produit 2 points. Voilà pour les sports. Allons-y pour une dernière météo de cette émission.
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0: Donc, nuageux pour aujourd'hui, c'est le menu maximum de 20 degrés, mais avec un humidex qui pourrait nous faire ressentir plutôt autour de 25. Donc, ce sera assez chaud, confortable. Généralement, nuageux pour cette nuit. Un faible 30 % de probabilité d'averse, d'ailleurs, au cours de la nuit. Demain, nous serons toujours sur les nuages, du moins le matin. Et en après-midi, toutefois, on prévoit alternance de soleil et de nuages. Ce sera quand même une belle journée, maximum 24, un ressenti probable avec l'humidex à 29 degrés. Et pour samedi, première journée du mois d'août, plein soleil, maximum 26 degrés. Il fait toujours 18 en ce moment sur la baie des Chaleurs, donc on pourrait gagner encore quelques degrés au cours de l'après-midi. Jeudi 30 juillet, les anniversaires. Bonne fête à Raymond Leclerc. C'est de la part du Club des 50 ans et plus de Saint-Omer. Et le Club des 50 ans et plus de Maria souhaite un joyeux anniversaire à Reynald Essiambre. Donc, bonne fête à vous deux, messieurs. Voilà, c'est ainsi que se termine ici l'Horizon. Pénélope Garon au microphone. Merci d'avoir été là. Toujours un plaisir renouvelé au quotidien pour moi de vous accompagner au cours de l'avant-midi. L'émission La dernière période suivra dès 15h, animée par mon collègue Louis-Philippe Morin. Vos informations de la presse canadienne, ça s'en vient sur le coup de midi également. Je vous souhaite un très bel après-midi. Profitez-en bien, surtout si vous êtes en vacances chez nous. On se retrouve demain matin à 10h et on se laisse en musique avec Laurence Nerbonne. Et où on s'en va? Bye bye tout le monde demain.

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0: Voici maintenant vos informations de la presse canadienne. Tout d'abord, le syndicat qui représente 4400 agents de bord de WestJet a déposé un préavis de grève de 72 heures la nuit dernière. À moins qu'une entente soit conclue d'ici là, les agents de bord pourront donc débrayer dans la nuit de samedi à dimanche. Certains vols pourraient commencer à être annulés dès vendredi. WestJet avait déjà mis en place une politique permettant aux passagers dont les vols sont prévus entre le 30 juillet, donc entre aujourd'hui et le 4 août, d'effectuer un changement unique ou d'annuler leur vol sans frais. WestJet est la deuxième plus importante compagnie aérienne du Canada. Elle offre chaque jour environ 600 vols et transporte parfois plus de 70 000 passagers par jour. Le Cercle des survivants pour la justice reproductive a développé un nouveau programme de formation sur la stérilisation forcée ou coercitive. Ce programme est adressé notamment aux prestataires de soins afin que cesse cette pratique qui touche surtout les femmes autochtones et racisées. Cette formation voit le jour environ 2 mois après qu'Ottawa eut adopté le projet de loi S-228, loi qui modifie le code criminel afin de criminaliser la stérilisation forcée. Bombardier annonce que ses revenus ont augmenté de 6 % d'une année à l'autre au deuxième trimestre. Les revenus de l'entreprise montréalaise ont atteint 2,15 milliards de dollars américains lors du trimestre qui s'est clos le 30 juin. C'est une hausse par rapport à la même période l'an dernier. Lors du deuxième trimestre, Bombardier a donc livré 32 avions, soit 4 de moins qu'à la même période l'an dernier. Mais selon le président et chef de la direction, Éric Martel, les résultats de ce deuxième trimestre démontrent la puissance d'une équipe au sommet de son art qui met en œuvre son plan avec la bonne stratégie. Et puis en Europe, en France, 84 000 personnes évacuées en raison d'un gigantesque feu de forêt ont reçu l'autorisation de rentrer chez elles. L'annonce constitue le signe le plus fort à ce jour que les pompiers sont en train de prendre le dessus dans leur lutte contre les flammes. Une humidité plus élevée et des températures plus fraîches et de légères pluies ont aussi fait naître l'espoir que la journée d'aujourd'hui puisse marquer une étape décisive vers l'éradication de l'incendie. Près des deux tiers des 224 000 personnes initialement contraintes de fuir ont désormais pu rentrer chez elles. Et puis, en terminant, les États-Unis et l'Iran ont chacun lancé des salves de missiles ces dernières heures, alors que la spirale des frappes réciproques s'est à nouveau installée. Après une brève accalmie, le risque d'un retour à la guerre totale a refait surface. Les combats menacent maintenant de s'étendre à d'autres pays. L'armée américaine a annoncé avoir mené une vague massive de frappes contre l'Iran, menée en réponse à une attaque iranienne contre une base américaine en Jordanie. Par ailleurs, une frappe iranienne a touché le bâtiment d'une entreprise chinoise au Koweït, tuant un employé. Quelques heures plus tôt, les défenses aériennes de la Jordanie avaient abattu 5 missiles lancés depuis l'Iran. Voilà, c'était vos informations de la presse canadienne.
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0: déporté par la musique.
1: Mais tu pourras pas refaire cette choré, ça arrive qu'une fois.
0: Qu'une fois.
1: Ta démence a été au service de la danse.

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7: Cet été, Cine Étoile se retrouve sous le chapiteau de la Marina de Carleton-sur-Mer. Dimanche le 2 août à 20h15, Cine Étoile projettera le film Elvis, un film biographique de Baz Luhrmann.
12: Dans le cadre des causeries estivales de l'écomusée Tracadièche au chalet de la Pointe Tracadigache à Carleton-sur-Mer, le 30 juillet à 19h30, Percé et son irrésistible paysage. Présenté par Jean-Marie Fallu, historien et auteur. Contribution volontaire. Le Théâtre de la Petite Marée présente Au bout là-haut. En représentation jusqu'au 1er août au Studio Théâtre du Centre Bonaventure à Bonaventure. Jeudi et vendredi à 19h et samedi et dimanche à 10h30. Assurez-vous de réserver vos places pour vivre ce moment en famille. Dans le cadre des causeries estivales de l'écomusée Tracadièche au chalet de la Pointe Tracadigache à Carleton-sur-Mer, le 4 août à 19h30, MRC de Bonaventure, architecture coup de cœur par Camélia Buenestado Pilon, consultante en patrimoine. Contribution volontaire. Tous les lundis de l'été jusqu'au 24 août, Norman Parent présente à la Marina de Carleton de 17h à 19h les Lundi Jam. Lundi prochain, le 3 août, sera une session jam plus improvisée avec une thématique des années 60 et 70.
11: Voilà, c'est tout. 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
1: Perdu, le jeudi 23 juillet, sur la plage entre le camping et le bar à choix derrière l'église à Passe-Pébiac, une petite chienne noire et blanche qui répond au nom de Dixie. Elle pèse environ 6 livres et elle ressemble à un caniche. On peut l'approcher facilement et elle est gourmande. Elle a un collier avec le numéro de téléphone de la propriétaire. Si retrouvée, contactez Ginette au 514-452-1440. À vendre, une toilette neuve a été achetée au montant de 200 $ en fin juin, mais elle n'a pas été utilisée car elle ne convenait pas aux acheteurs. À vendre pour 40 $. Contactez Monique au 418-759-1346. Une vente de garage aura lieu tous les jours de l'été à partir du 28 juillet au 288 route Miguacha Est. Vous y retrouverez des articles variés comme un porte-bagages pour voiture, des outils, des électroménagers, des vêtements et encore plus. À vendre, 4 pneus d'hiver montés sur jantes à 6 trous, 10 plis et capteurs TPMS. Marque BF Goodrich, all-terrain, grandeur LT245-70R1. Ces pneus font sur des camionnettes Chevrolet ou GMC. Prix demandé 240 $. Contactez Pierre au 418-391-7631. Perdu un cellulaire. Une personne sortait de l'auberge du marchand le mercredi 29 juillet en après-midi et son cellulaire avec un étui rouge et noir est tombé du toit de sa voiture sur la 132. Si retrouvé, contactez Anouk au 418-234-2143.
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1: 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Dimanche le 2 août à 20h15, Cine Étoile projettera le film Elvis, un film biographique de Baz Luhrmann. Dans le cadre des causeries estivales de l'écomusée Tracadiesh au chalet de la pointe Tracadigash à Carleton-sur-Mer, le 30 juillet à 19h30, Percé et son irrésistible paysage, présenté par Jean-Marie Fallu, historien et auteur. Contribution volontaire. Le Théâtre de la Petite Marée présente Au bout là-haut, en représentation jusqu'au 1er août au Studio Théâtre du Centre Bonaventure à Bonaventure. Jeudi et vendredi à 19h et samedi et dimanche à 10h30. Assurez-vous de réserver vos places pour vivre ce moment en famille. 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Contribution volontaire. Tous les lundis de l'été jusqu'au 24 août, Norman Parent présente à la Marina de Carleton de 17h à 19h les Lundis Jam. Lundi prochain, le 3 août, sera une session jam plus improvisée avec une thématique des années 60 et 70.
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Salut tout le monde, bon jeudi, bienvenue dans la dernière période. C'est presque la fin du mois de juillet, le début du mois d'août et il y a déjà des gens qui commencent à penser à la rentrée. On va essayer de pas penser à ça pour tout de suite. C'est un ciel gris qu'on a, mais le beau s'en vient. Alors, vous en faites pas. Si vous êtes en vacances, profitez-en quand même. Il y a des très belles journées à venir dans la baie des Chaleurs. À venir au cours des 120 prochaines minutes, information, sport, météo. Il y a aussi Viviane Audet qui va venir faire un tour à 15h45. Elle va venir nous parler de ce qu'elle faisait quand elle était plus jeune ici dans la baie des Chaleurs. Vous savez qu'elle est originaire de Maria. Elle habite plus ici, mais elle vient faire son tour une fois de temps en temps. Donc, on a hâte de lui parler à 15h45. Il y a toutes sortes de beaux concours qui pourraient vous faire remporter des beaux prix, dont 100$ d'essence au cours des prochaines minutes à faire tirer. Il y aura aussi des billets pour aller voir une pièce de théâtre pour jeunes publics. Et je vous parlerai du concours de la chanson mystère. On ira un peu partout. Je vous parlerai de bouteilles à la mer, de sauce de poisson, de toilettes chimiques dangereuses. Bref, ça va un peu partout. Mais pour l'instant, si vous voulez bien, on va regarder qu'est-ce qui s'est passé dans l'actualité au cours des dernières heures. Près d'un mois après la mort d'un motocycliste de 56 ans lié à un présumé délit de fuite à Gaspé, il y a les enfants du motocycliste en question qui refusent de baisser les bras et offrent désormais une récompense de 3 000$ à quiconque pourrait fournir des informations permettant de retrouver le conducteur qu'on recherche depuis cet accident-là. On est vraiment désespérés. On veut juste des réponses, a lancé Marie Dupuis au nom des 4 enfants de Martin Dupuis. Le motocycliste a été gravement blessé lors d'une collision qui est survenue le 3 juillet dernier autour de 18h30 sur le boulevard Pointe-Navarre, juste avant le pont de Saint-Majoric, c'est à Gaspé. Il a succombé à ses blessures, malheureusement, quelques jours plus tard. Depuis, le présumé conducteur du véhicule impliqué est toujours introuvable. Alors, dans l'espoir de faire bouger les choses, on offre une récompense. D'abord, c'était 2 000$, mais là, on vient de rajouter 1 000$. Ça monte à 3 000$. Au-delà de l'identité du conducteur recherché, les proches souhaitent avant tout comprendre les circonstances qui ont entouré ce tragique accident. Le Pakistan, qui est médiateur dans le conflit, entre Washington et Téhéran, a affirmé aujourd'hui que même si on continue à se bombarder d'un côté et de l'autre, on continue de discuter. C'est un peu drôle, mais il paraît que c'est ça. Le conflit au Moyen-Orient semble s'être étendu à de nouveaux pays après l'Irak, où des groupes pro-iraniens ont été ciblés par des frappes conjointes américaines et saoudiennes. L'Égypte a annoncé jeudi qu'une frappe de drone était à l'origine d'un incendie sur 2 navires, dont un Américain, selon une société de sécurité dans le port de Damiette, c'est dans le nord de l'Égypte. Alors, on dit que le processus déraille depuis le début juillet, les négociations, en raison des frappes réciproques entre les États-Unis et l'Iran. Le commandement américain pour le Moyen-Orient a annoncé avoir frappé des dizaines de cibles du corps des gardiens de la révolution islamique en Iran, notamment les centres de commandement militaire, des installations de missiles et de drones, des sites de surveillance et de défense côtière, ainsi que des capacités maritimes. Donc, ça continue de se bombarder, mais si on en croit le principal médiateur, qui est le Pakistan dans ce cas-là, on continue à se parler. On n'en entend pas beaucoup parler, on entend plus le bruit des bombes ces jours-ci. Avant de devenir stagiaire au quartier général de l'OTAN en Belgique, la femme suspectée d'espionnage aurait étudié à l'Université de Montréal et travaillé au siège social de l'Agence spatiale canadienne à Longueuil, à en croire les informations qu'elle a publiées en ligne. Alors, c'est cette mystérieuse histoire d'une dame de descendance chinoise qui a étudié au Québec, qui a été prise pour espionnage. C'est une enquête du réseau CBC qui a identifié cette personne comme Biwei Zhang, aussi connue sous le nom de Claire Zhang. Ses profils sur les réseaux sociaux Facebook et LinkedIn coïncident avec certaines informations disponibles sur la suspecte déjà identifiée comme Claire Z par une source confidentielle de l'agence Reuters. Je viens d'arriver à Mont et je suis actuellement à la recherche d'une chambre à louer car je commence bientôt un stage à l'OTAN, a-t-elle écrit dans un groupe de recherche d'emploi belge le 26 juillet 2025, donc à peu près un an.
Vous savez, Shape, c'est un grand quartier général des puissances alliées de l'Europe, l'OTAN. Presque exactement un an après ce message de recherche de logement, le 24 juillet 2026, la police belge a annoncé qu'une ressortissante canadienne d'origine chinoise a été arrêtée. Elle est suspectée de faits d'espionnage au profit d'un pays tiers et de participation à une organisation criminelle. Alors, c'est très mystérieux, tout ce qui se passe du côté de la Belgique, et le fait que cette dame-là est liée au Canada, c'est encore plus suspect. On va voir qu'est-ce qui va se passer un petit peu plus tard, là, au cours des prochains mois. Et en terminant, tiens, je vous parle de la production de Villeneuve, l'ascension d'une légende. Je sais pas si vous avez vu ça, mais on a dévoilé les premières images du film qui raconte la vie du célèbre pilote de Formule 1, Gilles Villeneuve. Bon, il a pas tout le temps été pilote de Formule 1, il a conduit des motoneiges, des Formules Atlantiques, des voitures de toutes sortes. C'est spectaculaire. Moi, j'ai vu les images, puis ça donne envie d'aller voir le film réalisé par Yann Lanouette-Turgeon. Le long métrage sortira en salle le 11 novembre prochain partout au Québec. Le film met en vedette Rémi Goulet dans le rôle de Gilles Villeneuve et Rosalie Bonenfant dans le rôle de sa femme Joanne Villeneuve. De dire de Rémi Goulet, là, si vous voyez les images, vraiment la ressemblance, pas parfaite, là, mais ça ressemble beaucoup à Gilles Villeneuve. Le légendaire pilote automobile québécois est décédé le 8 mai 82 à l'âge de 32 ans. Il a succombé à ses blessures après un accident violent survenu lors des qualifications du Grand Prix de Belgique qui se tenait à l'époque à Zolder. Je sais pas, moi je suis assez vieux pour avoir connu ça, je me rappelle encore où j'étais. Alors, c'est ça, un bon film qui va sortir, j'ai l'impression en tout cas, sur les écrans le 11 novembre prochain. On va aller en musique avec Sébastien Tellier et Juliette Armanet. Moi, je reviens pour vous parler de concours qui pourraient vous faire emporter de l'essence.

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Voici Ellie King avec X's and O's. 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

L'excellente Ellie King et X's and O's dans la dernière période sur les ondes de Cieux. Je vous parle d'une bouteille retrouvée à la mer 53 ans plus tard. On dit qu'elle a traversé le temps avant d'être retrouvée par hasard dans le sud du New Jersey. C'est une bouteille qui contenait un mystérieux message qui a été découverte lors d'une opération de nettoyage qui était menée sur le bord de la mer. L'objet jeté à l'eau il y a 53 ans a été récupéré par John Cotterman qui a ensuite lancé un appel sur Facebook pour tenter d'identifier celle ou celui qui avait écrit le message. Et dans la bouteille, il y avait un papier sur lequel il était écrit « Cette bouteille a dérivé le 20 août 1973 sur la plage de la 2e rue à Ocean City, alors que mes ravisseurs me transportaient vers une île au large dans l'Atlantique. Veuillez informer ma famille qu'une bande de pêcheurs d'éponges sans scrupules me force à plonger pour eux dans des eaux infestées de requins. Veuillez retourner ce message à mon domicile. » Et là, il y a l'adresse. Et vous m'avez peut-être sauvé la vie. C'était signé Laurie Blair. Contre toute attente, on retrouve la dame Laurie Blair, mais elle est décédée. Par contre, sa sœur, elle, ne l'est pas. Elle est très surprise. Elle dit avoir rédigé le message pour sa sœur âgée de 9 ans à l'époque, la jeune Laurie, qui avait eu l'idée de cette histoire rocambolesque avant de jeter la bouteille à l'eau au bord de la mer à Ocean City. C'est au New Jersey. On l'a lancé au New Jersey. On l'a retrouvé au New Jersey. C'était vraiment agréable de retrouver ce mot et d'avoir un si beau souvenir de ma sœur. Je vous le disais, elle est décédée en 2017 d'un cancer et les bouteilles contenant des messages anciens s'échouent régulièrement sur les plages du monde entier. Mais ça fait toujours une belle histoire, je trouve. Il y a quelque chose de romantique là-dedans. En 2023, il y a un pêcheur en France qui avait retrouvé une bouteille scellée à la cire sur une plage de la Vendée. Celle-ci contenait une carte écrite par des élèves de l'Écosse, de Forestdale au Massachusetts. L'objectif était d'étudier à cette époque-là les courants océaniques après avoir jeté la bouteille en 1997 dans le Nantucket Sound au Massachusetts. Donc, c'est des belles histoires et en tout cas 53 ans à l'eau cette bouteille-là et un message un peu mystérieux, mais on a pu éclaircir tout ça. Enfin, jetez des bouteilles à la mer si vous êtes touriste ou si vous êtes citoyen résident de la Gaspésie. Peut-être que dans 50 ans, quelqu'un va la retrouver et tentera à ce moment-là de vous retrouver aussi. Voici Fanny Bloom avec Piège à charme.

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7: Bon après-midi à tous et à toutes. Un homme l'a échappé belle hier suite à un accident de voiture. Vers 22h15, les services d'urgence ont été appelés à intervenir en lien avec une collision impliquant deux véhicules sur le boulevard Saint-Maurice à Gaspé. Selon les informations recueillies jusqu'à présent, un véhicule qui circulait en direction de Gaspé est entré en collision avec un autre véhicule qui circulait dans la même direction devant lui. À bord du véhicule percuté se trouvaient deux adultes et quatre enfants. Aucun des occupants de ce véhicule n'a subi de blessures. À la suite de l'impact, l'autre véhicule, dans lequel prenait place uniquement le conducteur, a quitté sa trajectoire avant de percuter un poteau, une clôture. Le véhicule a ensuite pris feu. Le conducteur du véhicule percuté est venu en aide à l'autre automobiliste et a réussi à l'extirper du véhicule avant que les flammes ne s'y propagent. Le maire de Passepébiac, Jérémy Laplante, se dit en total désaccord avec la décision de suspendre toutes les activités du centre culturel. C'est ce qu'il affirme dans une vidéo diffusée sur ses réseaux sociaux. Rappelons que suite à la décision unilatérale du maire de suspendre le directeur de la culture, la direction générale a annoncé l'arrêt de la très grande majorité des activités culturelles. Et le bond dans les quotas de maquereaux octroyés cette année pour la pêche d'appât à usage personnel pourrait avoir des effets sur le stock qui est déjà en zone critique. Mais voilà, le bulletin complet vous sera présenté à 16h30.
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3: Ce soir, cette nuit, généralement nuageux, 30 % de probabilité d'averse au cours de la nuit, des vents légers, minimum de 14 degrés. Demain, vendredi, des nuages, 30 % de probabilité d'averse le matin, puis ça devient alternance soleil-nuage en après-midi, maximum de 24, humidex 29. Samedi, on parle de soleil pour la première journée du mois d'août avec un maximum de 26, et dimanche, des nuages et un maximum de 21 degrés. Je vous invite à rester là parce que dans quelques instants, il y a Lou Adriane Cassidy qui s'en vient avec sa chanson pour Odile, mais il y a aussi Viviane Audet qui s'en vient dans quelques instants pour nous parler de ses étés passés dans la baie des Chaleurs, qu'est-ce qu'elle faisait, qu'est-ce qu'elle aimait. Vous saurez tout ça dans quelques instants.

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9: De retour dans la dernière période et on a le bonheur de s'entretenir avec une Marianne. Est-ce qu'on dit une Marianne, Viviane Audet?
10: On dit une Marianne. J'ai toujours trouvé ça drôle, mais j'assume ma Marianité. Bonjour!
9: Allô, allô. Donc, vous l'avez entendu, c'est Viviane Audet qui est avec nous. Et dans cette chronique estivale, on va faire le tour un peu de... Ben, de qu'est-ce que tu faisais quand tu étais plus jeune, Viviane, ici, dans la baie des Chaleurs?
10: Oui, comme travail?
9: Ben non, mais on peut commencer, tiens, avec ta jeunesse. Qu'est-ce que... De quoi tu te rappelles de tes étés ici, sur le bord de la mer?
10: Ah, de mille choses. Ben pour moi, les étés à Maria, ça dépendait d'où on habitait. On a déménagé souvent dans le village.
9: Okay.
10: J'ai habité dans la route de Rocun, pas très loin de Gaspé-Gag. Mm-hmm. Mes étés dans la route de Rocun, c'était très campagnard. On avait des pommiers, on avait une petite piscine. Ça se passait beaucoup là. Les gens venaient beaucoup chez nous. Mes parents faisaient souvent des fêtes, des parties. C'était très... Il y avait quelque chose d'un peu hippie que je me rappelle de cette
9: époque. Okay.
10: C'était chouette. Puis après, on a déménagé dans la rue des Malheurs, dans Maribourg, où là, tout à coup, c'était les voisins, aller faire du bicycle, aller à la cantine Mlle Maria se pogner une crème molle, aller à la tabagie s'acheter des bonbons à une scène, rouler dans le petit bois, aller sur la traque de chemin de fer. On avait beaucoup de liberté quand on était petit. Puis souvent, je repense à ça avec tellement de nostalgie, parce que j'ai pas l'impression que mes enfants ici, j'habite plus en Gaspésie, mais... Ouais. Vivre cette affaire-là, j'aimerais tellement leur faire vivre ça. Donc, pour moi, les étés en Gaspésie, puis plus tard, ben là, on faisait mille et une choses, on faisait beaucoup de feu sur le bord de l'eau, on se promenait dans le village, on faisait du bicycle la nuit. C'est drôle, j'en parle dans mon spectacle, il y a une affaire qu'on faisait, on faisait de la trail. Je sais pas s'il y a des gens qui ont déjà fait ça.
9: Okay.
10: On se promenait, tu sais, à Maria, sur les terrains des gens. On se promenait, on se faufilait sur les terrains du monde, là, comme des petits espions, puis on faisait rien, on n'était pas méchants, on faisait juste se promener. Il fallait pas se faire pogner. On appelait ça de la trail.
9: OK.
10: Fait que des affaires de même, mais c'est vraiment les amis, l'amitié, être ensemble, la mer.
9: Est-ce qu'il y avait de la musique à travers tout ça? Parce que tu parles des parties avec tes parents et tout ça, tes amis, des feux de grève. Est-ce qu'il y avait de la musique là-dedans, Viviane?
10: Ben, j'ai le goût de dire pas tellement. Okay. C'est-à-dire, il y avait de la musique quand on réussissait à apporter peut-être un disque, lecteur de disque avec une rallonge, là, je sais pas trop. Tu sais, mais on n'avait pas vraiment parmi nous des joueurs de guitare. Puis moi, ben, le piano, ça menait pas tant que ça.
9: Non.
10: Sur le bord de l'eau. Fait que je vous dirais que c'était pas tant la musique, mais on écoutait de la musique quand on s'est mis à conduire du Jean Leloup vers au fond, les fenêtres baissées, on allait sur le quai de Carleton écouter ça dans le tapis. On allait se promener dans les rues de Saint-Jules. J'ai tellement de souvenirs de me promener en auto quand j'ai eu mon permis à 16 ans. Hey, on a sillonné la 132 comme des folles, là. On s'est passé, nous autres, là, de pouvoir prendre l'auto de nos parents puis, de se promener comme ça. Fait que, vraiment que des beaux souvenirs.
9: Et la mer dans tout ça, Viviane, bon, tu faisais des feux sur le bord de la mer, mais est-ce que tu profitais de la mer un peu pour aller te baigner ou...
10: Ça, c'est vraiment une bonne question. Je suis une cordonnière extrêmement mal chaussée.
9: Okay.
10: Je me suis jamais tant baignée.
9: OK.
10: Je pense que j'ai toujours été un peu frileuse. J'ai comme un souvenir de m'être baignée pendant un maximum blues à un moment donné, que l'eau était chaude, la mer était haute. Puis là, je me disais, mais comment ça se fait que je me suis pas plus baignée dans ma vie? C'est d'avoir eu un moment d'épiphanie.
9: Ouais.
10: Mes parents n'avaient pas de bateau. Il n'y avait pas de personne dans mon entourage non plus qui avait des bateaux. Tu sais, la mer, pour moi... J'ai toujours été une observatrice de la mer. Pour moi, ça me calme, ça fait partie de quelque chose qui m'entoure, qui m'a entourée, qui m'a vu grandir, qui fait partie de mon équilibre. Tu sais, encore maintenant, même si je suis plus là, quand je vais dans un endroit où il y a une mer qui n'est pas nécessairement la baie des Chaleurs, mais pour moi, c'est important de m'arrêter, de m'asseoir devant. Tu sais, je suis plus une regardeuse de mer qu'une baigneuse.
9: Et est-ce qu'il y avait beaucoup de visites chez toi ou si tu allais à l'extérieur? J'en parlais avec beaucoup de gens d'ici qui, ben, il y avait des vacances, mais c'est les gens qui venaient les voir. On sortait pas vraiment.
10: Ben, c'est vraiment ça. Hein? Ouais. Je pense que quand on reste en Gaspésie, la famille éloignée en profite pour venir nous voir. Ben, nous, ça faisait notre affaire. Puis aussi, faut dire que mes parents, ils ont eu un bed and breakfast. Ils ont eu un gîte à Maria, le Martin Pêcheur, pendant une dizaine d'années. J'étais pas enfant dans ce temps-là. J'étais au début de la vie adulte, mais j'ai passé tellement d'été dans les coulisses du Martin Pêcheur à voir mes parents accueillir les touristes, à vivre le voyage par les touristes, à voir mes parents vivre, être très fiers aussi du lieu où ils habitaient, puis de partager leur fierté. Ça, j'ai vraiment aimé ça, de sentir le voyage à travers les autres. C'est quelque chose que j'ai toujours beaucoup aimé. Mais recevoir, ça fait partie de moi maintenant. J'aime moi recevoir dans la vie, c'est pas pour rien. Je pense que ça me vient d'eux autres.
9: Super. Et ben là, t'as effleuré tout ça. T'étais dans les coulisses du bed and breakfast de tes parents. Mais des premiers emplois, est-ce que ça tournait autour de ça, Viviane?
10: Ben, mon premier emploi, puis là, c'est sûr qu'il y a du monde qui vont se reconnaître. Puis je suis pas la seule. Moi, je suis allée cueillir des fraises chez Jean-Paul Audette à Maria. Écoute, je devais avoir comme 8 ans. Ça n'avait pas de
9: temps,
10: je pense. Mais c'était le même. On allait là. Puis on était payé, je ne sais plus combien du casseau. Puis, mais tu sais, je pense qu'après deux fois, j'ai fait, ça sera pas possible. Moi, j'étais pas une très grande sportive. Puis, j'avais pas beaucoup d'endurance. Fait qu'au soleil, tapant sa tête, j'en pouvais plus. Fait que j'ai fait ça une couple de fois, mais mon premier vrai emploi, ça a été travailler à l'auberge de Godot comme réceptionniste.
9: Ah, oui.
10: Fait que je travaillais à l'hôtel. Fait que moi, j'étais la petite réceptionniste là à 16 ans. Fait que je recevais les touristes, qui est maintenant le Lady Maria. Mm-hmm. Mais à l'époque, de Languedo, je sais qu'il y en a qui s'en rappellent. C'est un hôtel avant. Donc moi, j'ai fait ça deux étés, je pense. Puis là, j'étais vraiment dans l'industrie touristique. Là. J'accueillais les touristes, je les voyais arriver. Ils voulaient une chambre, ils s'en venaient en visite à Maria. Et les années d'après, j'ai travaillé comme serveuse au Barley Coco.
9: OK.
10: Un bon 2-3 ans en tant que Barley Coco, restaurant mythique de Maria. Mm-hmm. Et j'ai vraiment eu la chance de me plonger dans l'univers, si on veut, touristique, du voyage. Puis j'ai adoré ces emplois-là parce que ça me permettait de... J'avais l'impression que c'est un peu un spectacle. Quand t'es serveuse là, dans ces places-là, tu rencontres toutes sortes de monde, les habitués du matin... Le monde qui travaille à l'hôpital, qui vient manger sur l'heure du midi, les touristes le soir, les familles, section fumeurs, non-fumeurs à l'époque. c'était assez mythique. Il travaillait pour Pauline, qui était la propriétaire du Barley, qui était une femme merveilleuse, adorable, qui m'a tellement appris dans ma vie aujourd'hui encore de pas faire des pas pour rien quand tu travailles en service, d'être souriant, d'être de bonne humeur, d'être généreux. Fait que c'est une femme qui m'a énormément appris, puis à qui je pense souvent.
11: Ah,
10: donc,
11: oui.
10: Ouais. Même si puis j'ai jamais été serveuse après. Moi, c'est mon travail de serveuse en studio Barley. Pas parce que j'aimais pas ça, ça a pas donné, là. Puis bon, la vie a fait que j'ai fait d'autres choses, mais j'ai aimé ça, puis j'ai énormément de respect pour les gens qui font du service à la clientèle comme ça, là. Dans les, surtout dans les lieux touristiques, là. La gang, gardez votre sourire avec ces gens-là. Dites-leur merci. Dites-leur qu'ils sont fins, puis donnez-leur un bon tip, puis s'il vous plaît, soyez gentils.
11: Et t'en as parlé, bon, ben c'est ça, tu t'habites plus ici en Gaspésie, mais tu reviens souvent. Est-ce que tu reviens les étés? Parfois, est-ce qu'il y a des lieux que tu aimes visiter, revisiter, Viviane?
10: Ah oui, il y a vraiment, j'ai vraiment mes best-of quand je viens dans la baie des Chaleurs. Je suis venue présenter un spectacle il y a un mois, justement, il y a exactement un mois, Carleton, puis j'ai passé souvent cet été, hein, j'ai repassé là, pour aller à percer, faire des choses, je fais beaucoup, beaucoup de tournées, je me promène, puis quand je viens dans la baie des Chaleurs, ben j'ai vraiment mes musts. Premièrement, ben, je vais sur le quai de Carleton tout le temps. Je vais à la brûlerie du quai me pogner un café, deux, trois, quatre dans la journée, s'il faut. J'aime trop cet endroit-là. Je trouve que les chaises adirondacks de la brûlerie du quai, je veux dire, tout ça, ça devrait être reconnu par l'UNESCO, là. Je veux dire, c'est comme, pour moi, c'est un endroit de rêve. Quand j'arrive là, je suis comme au paradis, je suis bien, je me sens chez nous. À Maria, ben, c'est sûr que ça m'a un peu bouleversée quand j'ai vu bouleversée dans le bon sens, là, mais quand j'ai vu le changement du visage de Maria, quand je suis allée il n'y a pas longtemps, j'avais pas vu encore ils ont travaillé les berges, tout ça, fait que ça m'a fait drôle quand j'ai vu que la promenade était à la même hauteur que tout à coup l'autre côté. J'ai dit, oh mon Dieu, ça m'a vraiment fait drôle. Mais si c'est pour garder le village plus longtemps sur la planète Terre, je veux dire, j'imagine qu'on va faire ce qu'il faut, mais ça m'a un peu chaviré, fait que je suis allée au Gouélan. Pour moi, la plage municipale de Maria, c'est vraiment un must.
11: Ouais.
10: La cantine Mlle Maria, toujours. Le Mont-Saint-Joseph. Tu sais, c'est des affaires de touristes, puis en même temps, des affaires qui me rappellent mon enfance, puis j'ai besoin d'y aller. Puis des affaires un peu comme... Je me fais toujours le devoir d'aller à la librairie Libère, à Richmond.
11: Okay.
10: J'aime ça aller là. Tu vas me dire, c'est pas touristique. Non, mais pour moi, c'est un lieu... de culture, un lieu d'échange. C'est des petites places qui me font du bien à aller.
11: Ben, c'est le fun. Ben, écoute, Viviane, t'es bien gentille de t'être arrêtée pour nous parler de tes étés ici en Gaspésie. On va te souhaiter, justement, tiens, une bonne fin d'été. Je sais que t'es bien occupée ces jours-ci, mais on a bien hâte de te revoir ici dans la baie des Chaleurs.
10: Ben, merci de me garder une place au chaud chez nous.
11: Merci. Bye-bye. Salut.

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0: Jeudi le 30 juillet, il est 16h. Voici vos informations de la presse canadienne. Le premier ministre Mark Carney a visité aujourd'hui le port de Vancouver, qui est considéré comme le plus grand port au pays. Monsieur Carney a d'ailleurs rappelé que les exportations à ce port représentent près $1 milliard par jour. Le premier ministre a toutefois insisté sur le fait que ce n'était pas assez, d'autant plus en raison de la guerre commerciale avec les États-Unis.
1: La capacité de ce port-ci va être trop petit dans une décennie. Et pour un Canada plus fort, plus indépendant, plus résilient, plus indépendant des États-Unis, il faut augmenter nos exportations, il faut augmenter la capacité de ce port-ci.
0: Ailleurs, de l'autre côté de l'Atlantique, la France continue à faire face aux feux de forêt dans le sud-ouest du pays, même si les pompiers pourraient avoir un peu de répit. Les autorités françaises ont donné aujourd'hui leur feu vert à 84 000 personnes évacuées pour qu'elles puissent regagner leur foyer. Cette annonce constitue le signe le plus fort à ce jour que les pompiers sont en train de prendre le dessus dans leur lutte contre les flammes. La préfète de la Nouvelle-Aquitaine et de la Gironde, Sophie Broca, a fait le point sur la situation lors d'une conférence de presse à Bordeaux.
2: Je trouve que nous sommes aujourd'hui 30 juillet, c'est la première journée un peu optimiste parce qu'on a l'impression qu'on est en train de revenir sur le chemin d'une vie normale et que les choses commencent à s'améliorer nettement. Donc voilà, c'est ça que je retiens pour nous, c'est une journée optimiste.
0: Revenons au Québec. Le secteur du transport aérien pourrait une fois de plus être bouleversé par un conflit de travail au cours des prochains jours. Cette fois, ce sont les agents de bord de la compagnie WestJet qui ont déposé un préavis de grève de 72 heures. Voici les précisions de Mathieu Paquette.
3: Faute d'une entente d'ici là, quelques 4000 agents de bord de WestJet vont amorcer une grève dans la nuit de samedi à dimanche. Les deux camps promettent de poursuivre les négociations, mais le syndicat rapporte qu'il y a toujours des points de discorde importants, dont la rémunération du travail au sol. La compagnie aérienne prévient que certains vols pourraient être annulés dès vendredi. En cas de retard ou d'annulation, les passagers touchés seront remboursés ou réacheminés, selon le cas. Pour ceux qui voudraient modifier leur plan de voyage, WestJet permet aux passagers dont les vols sont prévus entre le 30 juillet et le 4 août d'effectuer un changement unique ou d'annuler leur vol sans frais. Mathieu Paquette, La Presse canadienne.
0: La communauté métropolitaine de Montréal reproche au ministère de l'Environnement de ne pas permettre la publication de nouvelles cartes des zones inondables le 1er août, comme il était prévu. Depuis plusieurs années, la CMM travaille à moderniser les cartes des zones inondables sur son territoire en suivant le cadre réglementaire établi par Québec. Denis Martin, maire de la ville des Deux-Montagnes et membre du comité exécutif de la CMM, assure que les nouvelles cartes sont prêtes à être publiées. Il souhaite que cette situation se règle avant les élections.
4: Le gouvernement actuel, effectivement, était bien au fait du dossier. Donc, on avait espérance que ça se règle justement avant les élections, que ce soit ce gouvernement-là qui poursuit. C'est pas nous qui décidons. Ou un nouveau gouvernement. Un nouveau gouvernement, le risque, c'est de retarder encore plus longtemps le temps qu'ils prennent connaissance des dossiers, là.
0: Et en terminant, retournons 50 ans en arrière, la reine des Jeux olympiques de 76, Nadia Comaneci, est de retour à Montréal pour participer aux célébrations soulignant justement le 50e anniversaire de l'événement. Comaneci, qui a marqué les esprits avec la première note parfaite décernée en gymnastique à seulement 14 ans de surcroît, est ravie de revenir sur les lieux de son historique exploit.
5: Je suis ici à Montréal comme aussi à la maison parce que cette Olympique à Montréal m'a donné la vie que j'ai aujourd'hui, à côté de ce qui s'est passé dans les Jeux olympiques avec tous les gymnastes de l'équipe de Roumanie.
0: Voilà, ça complète vos informations de la presse canadienne.
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0: Teddy Swims s'en vient en musique. Les détails de la météo. Et si vous voulez aller voir du théâtre jeunesse au cours des prochains jours, restez à l'écoute. J'aurai des billets pour vous.

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2: Généralement nuageux ce soir, 30% de probabilité d'averse au cours de la nuit, des vents légers, un minimum de 14 degrés. Demain, ça commence sous les nuages avec 30% de probabilité d'averse, puis ça devient alternance soleil-nuage en après-midi, maximum de 24 degrés. Samedi, c'est du soleil avec un maximum de 26. Et dimanche, ça se termine sous des nuages et un maximum de 21 degrés. Ça se continue. Ça sera le mois d'août à partir de samedi. Bienvenue au mois d'août très bientôt. Je vous ai parlé de billets que je pourrais vous donner pour aller voir la pièce de théâtre Au bout là-haut. Ça a lieu samedi, le 1er août à 10h30 et c'est suivi d'un dîner causerie avec tous les acteurs de cette pièce-là et tous les artisans de cette pièce de théâtre-là. Donc, si ça vous tente d'avoir ce beau forfait-là, vous m'appelez au 418-364-7094, poste 105. Je vais prendre, le troisième appel.

C'est pas toujours simple de s'aimer dans le shed, mais c'est très simple de remporter des billets pour aller voir le Théâtre de la Petite Marée à Bonaventure. Sylvie Normandeau est notre gagnante aujourd'hui. Elle ira voir le spectacle Au bout, là-haut, samedi 10h30. Ce sera suivi d'un dîner causerie avec tous les artisans de cette pièce de théâtre jeunesse-là du côté de Bonaventure. Restons dans le domaine des comédiens, des acteurs, et parlons de Théodore Pellerin, qui va recevoir le prix Cinémania d'honneur à la prochaine édition du Festival de cinéma francophone en novembre prochain. Pellerin, qui a reçu il y a quelques mois le César du meilleur espoir masculin en France, sera honoré lors du gala bénéfice de la 32e édition du festival. Le Cinémania d'honneur est remis à un artisan du cinéma qui contribue au rayonnement de la culture québécoise à l'échelle internationale. Il a 29 ans, Théodore Pellerin. C'est la troisième personne à recevoir ce prix après l'actrice Anne Dorval et la cinéaste Monia Chokri. Donc bravo à Théodore Pellerin. Musique avec Samuel, et moi je vous reviens avec les sports. 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
3: 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Lionel Messi a effectué son retour à l'entraînement mercredi, donc hier, avec son club, l'Inter Miami, 10 jours après la défaite en finale de la Coupe du Monde de son pays, l'Argentine. Une vidéo publiée sur les réseaux sociaux du club de la MLS montre Messi arrivé sur le terrain d'entraînement avec un coéquipier, Luis Suarez. Après la défaite en prolongation contre l'Espagne au final du Mondial le 19 juillet, oui, Messi a passé quelques jours de vacances avec sa famille dans sa ville natale de Rosario, dans l'est de l'Argentine. La date du retour du numéro 10 argentin en compétition n'a pas été annoncée. L'Inter Miami reçoit le Crew de Columbus samedi avant d'entamer son parcours en Coupe des Ligues avec un match contre le club mexicain de San Luis mercredi prochain. La date limite des échanges dans la Major League Baseball approche à grands pas. Les équipes qui souhaitent s'améliorer devront le faire avant 18 heures le 3 août et les Astros de Houston semblent montrer de l'intérêt pour George Springer, le joueur de champ des Blue Jays de Toronto, qui a déjà joué pour les Astros de Houston. Les Astros ont exprimé le besoin d'un voltigeur qui frappe de la droite et leur ancien joueur de 37 ans pourrait bien être une cible intéressante pour l'équipe du Texas, même s'il n'a que très peu joué au champ extérieur cette saison. On dit 7 manches pour être précis et plus frappeur désigné ces jours-ci. Si le voltigeur des Blue Jays de Toronto ne connaît pas la meilleure saison de sa carrière, il y a quand même des beaux chiffres. 299 de moyenne au bâton sur ses 27 derniers matchs. Et je termine avec une nouvelle qui surprend et qui choque aussi un petit peu. Au grand dam de ses détracteurs, l'attaquant Jesperi Kotkaniemi a eu droit cette semaine à son moment avec la Coupe Stanley. Donc, il était de passage dans sa ville natale, en Finlande, à Asat de Pori, ça s'appelle. Et donc, on le voit avec la Coupe Stanley, montrant son passage près de l'aréna où il évoluait quand il était plus jeune, entouré de 2000 personnes qui l'ont accueilli chaleureusement. À l'image de chaque membre des Hurricanes, Kotkaniemi a pu vivre une journée complète en compagnie de la Coupe Stanley. Il a donc profité pour visiter des lieux côtoyés par des gens importants à ses yeux. KK, c'est son surnom, n'a pas disputé une seule rencontre en éliminatoire cette saison. Il a vu quand même son nom gravé sur la Coupe Stanley puisqu'il a totalisé 42 matchs en saison régulière. L'ex-premier choix du Canadien de Montréal a récolté 2 buts et 7 mentions d'aide cette année. C'est vraiment un flop. Pauvre Jesperi Kotkaniemi, je ne sais pas s'il sera de retour dans la Ligue nationale de hockey, mais toujours est-il qu'il a une Coupe Stanley, c'est une de plus que moi. On va l'écouter Bermuda et Maël. Tout ça nous amène jusqu'à 16h30. Mario Cyr sera là avec les informations locales et régionales.

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8: Bonne journée à tous et à toutes. Le directeur du regroupement des pêcheurs professionnels de la Gaspésie se dit très déçu du plan de gestion du baril. Ce plan s'appuie sur un processus consultatif de 2 ans mené auprès des Premières Nations, des partenaires fauniques et des pêcheurs commerciaux, selon les informations du ministère de la Faune. Le plan comprend 43 actions qui visent à améliorer la connaissance sur l'espèce, notamment les suivis de population. Cependant, le plan ne prévoit aucun changement dans la pêche récréative du barillé, ni aucune pêche commerciale. O'Neill Cloutier affirme avoir lu avec stupéfaction que les pêcheurs commerciaux concernés ont été consultés par le ministère de la Faune. Le directeur du regroupement est formel. Aucune consultation sérieuse n'a été menée, si ce n'est une rencontre organisée avec le ministère de la Faune avec le soutien du MAPAC.
9: Alors, c'est la seule consultation qu'on a eue avec eux. Puis malheureusement, on a dû se lever de la table. Nous, et le groupe autochtone de Gascapégague qui était assis pour dire non, merci, on, on s'aperçoit que vous ne voulez pas travailler avec les pêcheurs commerciaux.
10: Alors, okay.
9: C'est bien normal qu'on inscrit dans un document que oui, on a consulté les pêcheurs commerciaux concernés, alors que ce n'est pas vrai du tout.
8: Le directeur se dit aussi déçu des mesures contenues dans le plan. Selon lui, il ne parle pratiquement que de conservation et de développement durable, alors que plusieurs intervenants s'inquiètent de la présence croissante du prédateur.
9: On ne parle pas des impacts qu'a le bord rayé sur d'autres espèces, notamment une des espèces les plus importantes dans le Gaspésie et dans le Golfe, qui est celle du homard, où il exerce une très grande prédation sur ce homard-là. Et pour lesquels l'impact économique sont très importants pour les régions, les localités, les régions de la Gaspésie. Là.
8: O'Neill Cloutier invite les décideurs à s'intéresser davantage aux impacts de la prédation du barillé sur le homard, le saumon, l'éperlan et même le crabe tourteau qui a pratiquement disparu de certains secteurs selon le pêcheur. Un homme l'a échappé belle hier suite à un accident de voiture. Vers 22h15, les services d'urgence ont été appelés à intervenir en lien avec une collision impliquant deux véhicules sur le boulevard Saint-Maurice à Gaspé. Selon les informations recueillies jusqu'à présent, un véhicule qui circulait en direction de Gaspé est entré en collision avec un autre véhicule qui circulait dans la même direction devant lui. À bord du véhicule percuté se trouvaient deux adultes et quatre enfants. Aucun des occupants de ce véhicule n'a subi de blessures. À la suite de l'impact, l'autre véhicule, dans lequel prenait place uniquement le conducteur, a quitté sa trajectoire avant de percuter un poteau et une clôture. Le véhicule a ensuite pris feu. Le conducteur du véhicule percuté est venu en aide à l'autre automobiliste et a réussi à l'extirper du véhicule avant que les flammes ne s'y propagent. Le conducteur du véhicule incendié, un homme dans la quarantaine de New Richmond, a été transporté vers un centre hospitalier afin d'y traiter des blessures qui ne mettraient pas sa vie en danger. Le maire de Paspébiac, Jérémy Laplante, se dit en total désaccord avec la décision de suspendre toutes les activités du centre culturel. C'est ce qu'il affirme dans une vidéo diffusée sur ses réseaux sociaux. Rappelons que suite à la décision unilatérale du maire de suspendre le directeur de la culture, la direction générale a annoncé l'arrêt de la très grande majorité des activités culturelles. Le maire se déclare en total désaccord avec cette décision qu'il juge inutile et contre-productive. Il ne croit pas à le manque de ressources humaines évoquées par la direction générale.
11: Je considère tout simplement que c'est une mesure de représailles face à la suspension du directeur de la culture et du patrimoine qui a été suspension là, des activités culturelles de la ville. Des activités culturelles avec laquelle je suis en désaccord très fermement.
8: Il considère plutôt qu'il s'agit d'une décision politique de représailles prise à son égard.
11: Je considère tout simplement que c'est une mesure de représailles face à la suspension du directeur de la culture et du patrimoine qui a été suspension là, des activités culturelles de la ville. Des activités culturelles avec laquelle je suis en désaccord très fermement.
8: Et la question de la suspension du directeur de la culture sera débattue le 10 août en assemblée du conseil municipal. Et le château Bayat devrait fermer cette année pour la première fois depuis 6 ans, du 15 octobre au 15 mai. Il y a eu beaucoup de changements au niveau des propriétaires du château Bayat au cours des derniers mois. Danny Torchy est devenu le seul propriétaire de l'imposante structure. Il souhaite développer la permaculture en serre et profitera de la fermeture hivernale pour chercher du financement pour ce projet.
12: Je vais justement cette année fermer le château pour la première fois à partir du 15 octobre jusqu'au 15 mai, car je m'en vais pour rechercher un peu de finances pour réellement importer ici une belle serre en permaculture et une façon. Parce que pour l'instant, c'est beaucoup de paroles et puis les actions sont dures à faire. Donc je m'en vais chercher ce qu'il faut pour poser des actions sur les paroles.
8: Et sans donner d'objectif précis, le propriétaire du château affirme qu'il s'oriente plus vers l'humanitaire et le communautaire pour développer ses bâtiments.
12: On a vraiment véritablement un projet au grand complet, mais qui est un peu plus humain. Lorsqu'on travaille dans des projets justement humanitaires, dans le domaine du communautaire, c'est beaucoup plus dur que si on parle simplement capitalisme et profit. Alors automatiquement, c'est pour ça que là, je vais prendre du temps pour aller chercher des gens qui veulent me suivre. On appelle ça la folie, moi j'appelle ça la vie.
8: Cependant, Danny Torchy assure qu'il continuerait à exploiter ses cabanes de pêche sur la glace à l'Éperlan cet hiver. Ben voilà, c'est ce qui complète. On vous souhaite à tous et à toutes de passer une très belle soirée.
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0: Merci.
10: Merci beaucoup, Mario Cyr. Avant de vous laisser entendre Nathalie Imbruglia avec Thorn, je veux vous parler de ce qui se passe à Terre-Neuve-Labrador. C'est une industrie, en fait, une usine qui fabriquait de la sauce de poisson qui a été fermée il y a plus de 20 ans et il y a encore des cuves qui sont là de poissons en décomposition qui seront retirées au cours des prochains jours. Ça fait 20 ans que ça pue dans cette petite localité-là, à St. Mary's, plus précisément, à Terre-Neuve-Labrador. Donc, les opérations de pompage et d'évacuation ont officiellement débuté à la fin juillet, afin de mettre un terme au calvaire olfactif et environnemental qui durait depuis plus de 20 ans. Quand ça pue, c'est correct, mais quand ça pue pendant 20 ans, c'est l'usine de l'ancienne entreprise Atlantic Seafood Sauce Company qui a fermé, je vous le disais, il y a plus de 20 ans. Et quand on a abandonné l'usine, on a laissé derrière plus de 100 cuves industrielles qui contiennent chacune 12 000 litres de liquide. Alors, pendant deux décennies, imaginez, un mélange de poissons, principalement du caplan et du jus d'ananas, ont continué à fermenter et pourrir à l'air libre. L'odeur enveloppait régulièrement le village, on le devine, et s'infiltrait même jusque dans l'école. Alors, c'est pas le fun pour étudier non plus. La situation est devenue critique lorsque le bâtiment qui est maintenant délabré, a commencé à s'effondrer sous l'effet des tempêtes. Et là, il y a le maire de la municipalité qui s'est battu pendant des années pour obtenir de l'aide, a finalement fait assez pitié, j'imagine, pour que le gouvernement de Terre-Neuve-Labrador et le gouvernement du Canada débloquent 1,75 million de dollars pour financer le nettoyage complet de la propriété. Une entreprise spécialisée qui s'appelle Sharp Management est chargée d'aspirer la boue nauséabonde. Le liquide est mélangé à de la tourbe pour l'absorber avant d'être évacué par d'immenses camions citernes. Alors, une bonne nouvelle olfactive pour cette petite ville de Terre-Neuve-Labrador.

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13: Généralement nuageux ce soir, 30 % de probabilité d'averse au cours de la nuit, des vents légers et un minimum de 14. Demain, vendredi, des nuages avec 30 % de probabilité d'averse tôt le matin, puis ça devient alternance soleil-nuage en après-midi, maximum de 24, humidex 29. Premier jour de août, samedi, on parle du soleil avec un maximum de 26 et dimanche, ça se couvre des nuages, un maximum de 21 degrés. On vous en parle très souvent ici sur les ondes de Cieux FM, mais je vous invite à tendre l'oreille au cours des prochains instants parce que vous pourriez gagner de très beaux prix à venir.
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4: Des souhaits d'anniversaire en ce jeudi 30 juillet. Bonne fête à Raymond Leclerc de la part du club des 50 ans et plus de Saint-Omer et Rénald Essiambre de la part du club des 50 ans et plus de Maria. Si vous voulez qu'on souhaite, comme on vient de le faire pour Monsieur Leclerc et Monsieur Essiambre, des souhaits d'anniversaire aux personnes qui vous entourent, ben écrivez-nous animation commerciale cieuxfm.com ou passez par notre page Facebook Fans de Cieux et par l'outil Messenger. Ça va nous faire plaisir de faire des souhaits d'anniversaire. C'est Ojo qui termine musicalement cette édition de La Dernière Période. Moi, je vous reviens avec les informations de la presse canadienne.

Jeudi le 30 juillet, il est 17h. Voici vos informations de la presse canadienne. Le premier ministre Mark Carney a visité aujourd'hui le port de Vancouver, qui est considéré comme le plus grand port au pays. M. Carney a d'ailleurs rappelé que les exportations à ce port représentent près d'un milliard

0: de dollars par jour. Le premier ministre a toutefois insisté sur le fait que ce n'était pas suffisant, d'autant plus qu'il y a une guerre commerciale avec les États-Unis.
1: La capacité de ce port-ci va être trop petit dans une décennie. Et pour un Canada plus fort, plus indépendant, plus résilient, plus indépendant des États-Unis, il faut augmenter nos exportations, il faut augmenter la capacité de ce port-ci.
0: La France fait face aux feux de forêt dans le sud-ouest du pays, même si les pompiers pourraient avoir un peu de répit. Les autorités françaises ont donné aujourd'hui le feu vert à 84 000 personnes évacuées pour qu'elles puissent regagner leur foyer. Cette annonce constitue le signe le plus fort à ce jour que les pompiers sont en train de reprendre le dessus dans leur lutte contre les flammes. La préfète de la Nouvelle-Aquitaine et de la Gironde, Sophie Broca, a fait le point de la situation dans une conférence de presse à Bordeaux.
2: Je trouve que nous sommes aujourd'hui 30 juillet, c'est la première journée un peu optimiste parce qu'on a l'impression qu'on est en train de revenir sur le chemin d'une vie normale et que les choses commencent à s'améliorer nettement. Donc voilà, c'est ça que je retiens pour nous, c'est une journée optimiste.
0: Le secteur du transport aérien pourrait une fois de plus être bouleversé par un conflit de travail au cours des prochains jours. Cette fois, ce sont les agents de bord de la compagnie WestJet qui ont déposé un préavis de grève de 72 heures. Les précisions de Mathieu Paquette.
3: Faute d'une entente d'ici là, quelques 4000 agents de bord de WestJet vont amorcer une grève dans la nuit de samedi à dimanche. Les deux camps promettent de poursuivre les négociations, mais le syndicat rapporte qu'il y a toujours des points de discorde importants, dont la rémunération du travail au sol. La compagnie aérienne prévient que certains vols pourraient être annulés dès vendredi. En cas de retard ou d'annulation, les passagers touchés seront remboursés ou réacheminés, selon le cas. Pour ceux qui voudraient modifier leur plan de voyage, WestJet permet aux passagers dont les vols sont prévus entre le 30 juillet et le 4 août d'effectuer un changement unique ou d'annuler leur vol sans frais. Mathieu Paquette, La Presse canadienne.
0: La communauté métropolitaine de Montréal reproche au ministère de l'Environnement de ne pas permettre la publication de nouvelles cartes des zones inondables le 1er août, comme il était prévu. Depuis plusieurs années, la CMM travaille à moderniser les cartes des zones inondables sur son territoire en suivant le cadre réglementaire établi par Québec. Denis Martin, maire de la ville de Deux-Montagnes et membre du comité exécutif de la CMM, assure que les nouvelles cartes sont prêtes à être publiées. Il souhaite que cette situation se règle avant les élections.
4: Le gouvernement actuel, effectivement, était bien au fait du dossier. Donc, on avait espérance que ça se règle justement avant les élections. Que ce soit ce gouvernement-là qui poursuit, c'est pas nous qui décidons, ou un nouveau gouvernement. Un nouveau gouvernement, le risque, c'est de retarder encore plus longtemps le temps qu'ils prennent connaissance des dossiers, là.
0: Et terminons, tiens, en parlant de Jeux olympiques. Nadia Comăneci est de passage cette semaine à Montréal, 50 ans après avoir été la reine des Jeux olympiques grâce à sa performance historique en gymnastique. Comăneci avait marqué les esprits avec la première note parfaite décernée en gymnastique à seulement 14 ans. Maintenant âgée de 64 ans, la Roumaine se dit honorée et émue de ne pas avoir été oubliée depuis tout ce temps.
5: Pour avoir cet anniversaire, 50 années plus tard, c'est très, très, très spécial. Je dis chaque fois que c'est bien quand tu fais quelque chose d'historique à 14 ans parce que tu peux célébrer 50 années plus tard de cette cérémonie.
0: Voilà, ça complète vos informations de la presse canadienne. Il est 17h04. Je vous souhaite une excellente soirée. Il fait nuageux, mais il y a beaucoup de choses à faire ici à Carleton-sur-Mer, entre autres. Nous, on se retrouve demain pour une dernière édition de cette semaine de la dernière période entre 15 et 17 heures. Je m'appelle Louis-Philippe Morin. Salut tout le monde!
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7: 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Voici maintenant la météo.
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0: Ce soir, cette nuit, généralement nuageux, 30% de probabilité d'averse au cours de la nuit, des vents légers, minimum de 14 degrés. Demain, vendredi, des nuages, 30% de probabilité d'averse le matin, puis ça devient alternance soleil-nuage en après-midi, maximum de 24, humidex 29. Samedi, on parle de soleil pour la première journée du mois d'août avec un maximum de 26 et dimanche, des nuages et un maximum de 21 degrés.
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1: Ce soir, cette nuit, généralement nuageux, 30% de probabilité d'averse au cours de la nuit, des vents légers, minimum de 14 degrés. Demain, vendredi, des nuages, 30% de probabilité d'averse le matin, puis ça devient alternance soleil-nuage en après-midi, maximum de 24, humidex 29. Samedi, on parle de soleil pour la première journée du mois d'août avec un maximum de 26 et dimanche, des nuages et un maximum de 21 degrés. 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

0: et des chaleurs. Météo. Ce soir, cette nuit, généralement nuageux, 30% de probabilité d'averse au cours de la nuit, des vents légers, minimum de 14 degrés. Demain, vendredi, des nuages, 30% de probabilité d'averse le matin, puis ça devient alternance soleil-nuage en après-midi, maximum de 24, humidex 29. Samedi, on parle de soleil pour la première journée du mois d'août avec un maximum de 26 et dimanche, des nuages et un maximum de 21 degrés.
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0: 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Météo.
1: Ce soir, cette nuit, généralement nuageux, 30% de probabilité d'averse au cours de la nuit, des vents légers, minimum de 14 degrés. Demain, vendredi, des nuages, 30% de probabilité d'averse le matin, puis ça devient alternance soleil-nuage en après-midi, maximum de 24, humidex 29. Samedi, on parle de soleil pour la première journée du mois d'août avec un maximum de 26 et dimanche, des nuages et un maximum de 21 degrés.
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